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2: La vie, ça va très très bien. Bonjour à tous et merci d'être fidèles à cette émission. Qui s'annonce pas mal parce que je vais vous donner la thématique dans deux secondes. J'ai avec moi, justement, pour répondre à mes questions, une jeune femme qui s'appelle Laurence. Bonjour Laurence.
3: Bonjour Sandra.
2: Vous êtes là Laurence parce que la thématique du jour, hein, on va pas garder le suspense, hein, c'est j'ai refait ma vie. Alors, moi j'aime pas cette phrase, hein, mais voilà. On va quand même faire l'émission là-dessus. Mm-hmm. Et puis à la fin, on expliquera pourquoi on n'aime pas cette tournure et quelle tournure on aurait pu donner. Voilà. Alors, Laurence, vous avez refait votre vie et on parle de votre vie amoureuse et pas professionnelle. Professionnelle aujourd'hui, on s'en fout parce que vous avez eu, vous allez nous raconter, hein, une ou plusieurs vies avant votre chérie d'aujourd'hui. Racontez-nous un petit peu.
3: Alors effectivement, j'ai eu une vie avant mon chéri d'aujourd'hui qui a construit ma vie. J'habitais dans le Nord et j'ai rencontré un grand nordiste. Puis je me suis mariée en Corse, puis on s'est séparés. Et puis la vie a continué. Et enfin, j'ai décidé de changer de vie.
2: Ouais.
3: Professionnel et personnel, même si on parle pas du professionnel, mais ouais. Là j'ai tout vendu, j'habitais près de Lille et là je suis partie dans le sud de la France. Je me suis dit autant aller voir le soleil.
2: D'accord,
3: et c'est là où j'ai rencontré.
2: Voilà, vous partez du nord de la France en plaquant tout entre guillemets. J'ai une question, vous avez des enfants?
3: Non, j'ai pas d'enfants.
2: D'accord, donc en plaquant tout, on va dire matériel.
3: Oui, c'est facile.
2: Voilà. Et vous descendez à Montpellier?
3: Alors, pas tout de suite, non. J'ai d'abord descendu dans la Drôme.
2: Ouais.
3: Parce que je m'étais d'abord baladée un petit peu dans le sud de la Loire. Je m'étais dit, tant qu'à faire, quittons l'île, allons vers le soleil. Et puis, je suis arrivée dans le sud-ouest, mais je me suis dit, non, sud-ouest, c'est très, très beau. L'architecture est très belle, mais j'avais l'impression d'être confite dans du canard. Du
2: ah ouais canard.
3: Oui, c'est très beau, mais j'ai trouvé que c'était trop tourné vers le passé pour une nouvelle vie.
2: D'accord.
3: Et puis progressivement, l'Ardèche, et hop, je suis arrivée dans la Drôme, et voilà.
2: D'accord.
3: C'est là où j'ai rencontré Joseph.
2: On peut, Joseph, voilà, j'allais vous demander si vous vouliez donner son prénom. Donc, vous rencontrez Joseph où ?
3: Alors, je le rencontre... Il y a toute une histoire là-dessus, c'est-à-dire que avant d'arriver dans la Drôme, par une amie d'amis d'amis, je suis arrivée chez une dame très très sympathique avec qui j'ai tout de suite accroché et qui a bien voulu me louer une de ses petites maisons dans son mas. Et puis elle me présente à tous ses amis, sa famille, c'était vraiment très bien, mais elle me dit au bout de 15 jours elle s'en va pour aller faire du bateau avec son frère. Bon, voilà. Et puis au retour, elle me dit « Viens déjeuner, mes frères sont là ». Je pensais que c'était les frères que j'avais déjà rencontrés, mais non.
2: Et il y avait Joseph.
3: Il y avait Joseph.
2: C'est un des frérots, c'est ça ?
3: Un des frérots.
2: Mais c'est magnifique.
3: Voilà.
2: Joseph, il a le même âge que vous
3: Ah non, alors Joseph, il a 14 ans de plus.
2: Ouais, mais ça le fait aussi. Hein.
3: Oui, ça le fait aussi, mais j'avais une relation juste avant... très bien d'ailleurs, mais avec un homme qui avait 10 ans de moins que moi.
2: Ah ouais, non, attends, c'est le grand écart.
3: Oui. Il était très grand et beaucoup plus jeune que moi. Et puis là, je tombe amoureuse de Joseph qui avait 14 ans de plus et qui est pas très grand.
2: Ben c'est bien parce que vous allez pouvoir nous en parler un petit peu de justement dans la suite de l'émission. J'ai plein de questions sur la vie avec Monsieur, Madame. C'est bien. On va parler des écarts d'âge. Hein. Je pense que c'est pas pareil. Joseph, il travaillait au moment où vous vous êtes rencontrés. Ma question, en fait, c'est pour savoir si vous étiez dans le même milieu. Est-ce qu'il a des enfants? Vous n'en aviez pas Quels sont vos points communs et vos différences?
3: Alors, les points communs, on aime les mêmes choses, la nature, la randonnée, toutes ces choses-là. Mais c'est vrai que malgré tout, cette différence au départ, pour moi, elle a été assez impactante malgré tout. C'était plus psychologique que physique, parce que Joseph a une forme olympique, j'ai du mal à le suivre dans la montagne.
2: C'était quoi votre âge au moment de la rencontre à chacun?
3: J'avais 52 ans.
2: D'accord, et donc lui, 66.
3: Ouais.
2: Ouais. D'accord.
3: Ouais. Parce que j'ai 60 ans maintenant, et voilà, ça fait 8 ans que nous sommes ensemble.
2: Et Joseph un peu plus.
3: Et Joseph un peu plus.
2: Très bien. Ok, donc au début, qu'est-ce qui vous impactait au niveau de cet âge-là, enfin cette différence d'âge?
3: C'est d'abord, comme vous l'avez précisé, j'ai pas eu la chance d'avoir des enfants. Et Joseph en a 3 avec 8 petits-enfants.
2: Ah ouais.
3: Donc pour moi, ça a été absolument génial, mais aussi au départ un peu perturbant.
2: Nouveau.
3: Nouveau.
2: Ils avaient quel âge, les enfants, au moment de la rencontre?
3: Une vingtaine d'années.
2: Ouais,
3: quoi,
2: jeunes adultes.
3: Voilà. Jeunes adultes.
2: Ah, ils n'avaient pas 8 ans, quoi.
3: Non. Ouais. Ah, non. Bah non, étant donné l'âge de Joseph. Donc, déjà des jeunes adultes. Donc, c'était un peu étrange pour moi de me retrouver en tant que belle-mère et grand-mère. Donc, du
2: c'est
3: jour
2: ça.
3: Au lendemain, je suis passée de d'une vie un peu...
2: De célibataire
3: à mamie.
2: À mamie,
3: à mamie, évidemment. Mais donc c'était au départ un peu délicat et ensuite formidable, quoi, parce que là, moi, c'est une famille que je n'ai pas pu construire et que là, je...
2: C'est la vôtre aujourd'hui?
3: Ah oui. Et puis Joseph m'a dit, voilà, c'est tes petits-enfants.
2: Donc vous avez votre place.
3: Oui.
2: Et je viens de manger ma question, parce que je pense qu'elle était pas intéressante, mais je vais la retrouver, hein, c'est mon boulot. Vous n'êtes pas mariée avec Joseph, là?
3: Non, on est juste paxés. C'est vrai que moi, j'ai déjà été mariée, lui aussi.
2: Donc c'était pas nécessaire.
3: Non, on n'a pas besoin de ça.
2: Voilà, c'est là que je voulais vous amener. C'est est-ce que au niveau de la prise de place, la place dans une nouvelle vie, est-ce qu'il y a besoin ou pas de se remarier? Non. D'accord.
3: Non, mais je pense que c'est quand on arrive, dans une famille qui est déjà établie, il faut aussi ne pas s'imposer. Il faut juste être là, présente, les aimer, mais après. Il faut quand même avoir un peu de tact, hein, malgré tout, puisque le groupe était formé. Moi, j'arrivais un petit peu comme ça.
2: Parachuté.
3: Parachuté.
2: J'ai plein de questions à vous poser. Vous restez avec moi?
3: Mm-hmm.
2: Allez, à

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1: Mais oui, la vie, ça va très bien. Je suis avec Laurence qui... je fais un petit résumé hein, pour éventuellement ceux qui prennent en route. Laurence qui est là parce que le thème de l'émission aujourd'hui, c'est « J'ai refait ma vie ». Encore une fois, on n'aime pas cette phrase-là. Mais c'est comme ça que ça s'appelle parce que il est usuel de dire comme ça. Donc, on va dire comme ça pendant l'émission. Laurence, j'aimerais bien que vous me parliez de votre vie au quotidien, la vie quotidienne hein, avec Joseph, votre nouveau, votre conjoint actuel, on va dire. Mm-hmm. Et j'aimerais surtout qu'on parle des différences entre celle-ci avec Joseph et la vie au quotidien avec votre ex-mari. Juste pour voir s'il y a des grosses différences et comment on fait pour s'adapter quand on a 50 ans. C'est pas simple de vivre le quotidien avec une nouvelle personne. Voilà.
2: Oui, Sandra, là, vous avez raison. C'est qu'à cet âge-là, eh bien, on a déjà ses habitudes. On est peut-être un peu moins souple.
1: Ouais.
2: Et donc, au début, ça a pas été facile puisque je suis arrivée après à Montpellier dans la maison de Gérard,
1: oui,
2: Joseph, et c'était pas tout de suite évident forcément puisque là il faut quand même rentrer un petit peu dans les chaussons de l'autre.
1: Et vous avez emménagé dans sa maison,
2: oui.
1: Alors puisqu'il a des enfants, vous l'avez dit tout à l'heure, c'est la maison où il a élevé ses enfants.
2: Non.
1: Ah, d'accord.
2: Donc ça, c'est plus facile.
1: Ouais, non, parce après sa séparation. Il a aussi une vie avant. Est-ce que c'est la vie de l'ancienne madame ou pas?
2: Non.
1: C'est une maison à lui, on va dire. Hein. Il n'y a que son empreinte dedans.
2: Oui. Ça, c'était quand même beaucoup plus facile. Et puis après, cette différence d'âge, encore une fois, physiquement, je ne la ressens pas du tout avec Joseph parce qu'il est très, très, très en forme. Mais simplement, c'était la différence au niveau de la vie professionnelle. C'est-à-dire que moi, j'avais à tout construire, alors que Joseph, lui, il était plutôt en fin de parcours,
1: ouais.
2: Allez, on part, on fait ci, on fait mi, ouais. Moi j'avais quand même, et j'ai toujours des contraintes professionnelles, c'est ce petit décalage-là où on n'est pas tout à fait raccord.
1: Et ça s'est fait quand même, c'est-à-dire que vous avez pu faire votre carrière, entre guillemets, votre boulot, puisque vous aviez encore des années à travailler.
2: Oui, oui.
1: Alors que lui, plutôt bateau, puisque il fait du bateau, de la rando, et vous avez quand même pu faire votre...
2: Oui, mais ça a été...
1: Donc concession quand même de la part de monsieur, parce que il aurait pu tomber... Alors, attends, le cliché, il aurait pu tomber sur une vieillotte qui ne travaille plus, il est tombé sur une jeune, pauvre.
2: Elle bosse.
1: Donc ça c'est bien. Au niveau des chaussettes sales et tout ça, ça se passe bien à 50 ans ou franchement le linge de l'autre
2: Ah non, moi ça me dérange pas trop. Bon, c'est vrai que c'est un peu classique, c'est Bibi qui s'occupe de la lessive, voilà.
1: Pas tout le temps. Des fois, il y a Bobo qui s'occupe de la lessive.
2: Là, j'ai pas connu.
1: D'accord.
2: Donc, j'ai continué à m'occuper de la lessive. Et comme je suis un peu maniaque, c'est vrai que ça me dérange pas trop.
1: Combien de temps entre les deux liaisons ?
2: Il y a eu. Les dates, c'est pas top. Mais c'était assez rapproché. Hein.
1: Non, mais genre 6 mois, 2 ans.
2: Oui, voilà, 6 mois.
1: 6 mois, d'accord. Mm-hmm. Donc, je divorce, 6 mois après, je suis avec Joseph.
2: Mm-hmm.
1: D'accord. Ouais, donc c'est super frais, quoi.
2: Mais surtout, c'était pas du tout voulu.
1: Vous n'aviez pas rencontré quelqu'un.
2: Non, c'était vraiment rester célibataire. Je sais pas pourquoi, je m'étais dit en tête 3 ans. Et puis ça a duré.
1: Ça a duré 5 minutes. Voilà. Mais tant mieux, faut dire. Non, mais au niveau. Le linge, en fait, on s'en fiche. Maintenant, c'est les machines qu'il a 20. Donc, pas. Mais on se prend la tête pour le rangement. Vous arrivez chez lui. Alors, le cas de photo, il est là, vous préférez à droite. On se prend la tronche là-dessus encore à 50
2: peu.
1: Et 60 ans ou
2: un petit peu, au début, le temps de prendre ses marques, c'est vrai que j'avais envie de mettre un peu ma patte.
1: Mais bien sûr.
2: Parce que malgré tout, on dit toujours qu'on va chez Joseph, même 8 ans plus tard.
1: Oui.
2: Donc, voilà.
1: Voilà, il ne vous a pas juste fait une place dans le tiroir. Il faut vraiment avoir sa place. Le choix des meubles, à un moment donné, vous avez acheté des trucs qui vous plaisent à vous.
2: Oui, puis j'en ai ramené. Voilà. Non, mais ça se fait petit à petit. Il faut voilà, je l'ai fait au départ, j'étais un petit peu en colocataire, et puis après, au fur et à mesure...
1: Ouais, mais construire une vie en coloc, c'est bien au début, parce qu'en plus, on est 6 000, alors on se dit, on va quand même pas s'imposer trop. Ouais, il range le fromage dans le mauvais tiroir du frigo, mais on va rien dire. Mais après, il y a un moment donné où tu ranges ton fromage dans le bon tiroir, s'il te plaît. Voilà, c'est ça. Donc... ok, très bien. C'est comme ça. Le côté du lit, quoi. Tout le monde dort à droite. Bah non, ils en font un à gauche aussi. Voilà. Donc la vie quotidienne s'est bien passée.
2: Oui, elle s'est bien passée, mais voilà, il y a quand même un petit moment d'adaptation, même si on s'aime, même si c'est nouveau. Il y a rien à faire. On est quand même un peu moins souple à 50 qu'à 20. C'est pas du tout le même type de relation. Voilà, c'est différent.
1: Quand on se rend compte à 25 ans, on est tout frais. Voilà. On sort de chez papa-maman ou de son studio, et on n'a pas trop pris d'habitude. Et puis, on ne s'est pas encore fait casser la tête par un autre avant, qui nous a gavé avec des machins qu'on ne veut plus. Et paf, on tombe sur il nous refait la même. Donc, on n'a pas de recul à 25 ans. Ouais. À 50 ans, il y a un moment donné où il y a beaucoup de gens qui ne vivent pas ensemble pour ça.
2: Oui, mais ça, je peux le comprendre. Là, bon, on est heureusement bien à deux, mais je peux le comprendre. Parce que ce quotidien n'est pas facile. Honnêtement, ça n'a pas été facile au début. Ouais. Même si on aimait, il fallait beaucoup discuter. Enfin, moi, je discute parce que sinon, c'est le ciment du couple. Si on ne parle pas, c'est l'enfer. Et alors, on croit au signe, on n'y croit pas. Mais moi, je suis Capricorne. Et Joseph, il est... Poisson,
1: ouais.
2: Et Capricorne poisson, c'est compliqué, quoi. Donc oui, encore faut-il y croire. Mais c'est vrai que quelqu'un qui va plutôt éviter le conflit,
1: Le poisson, il évite le conflit.
2: Oui, il évite le conflit.
1: Et Capricorne, il met ses cornes.
2: Bah lui, voilà, on me dit A, je fais A. Si on me dit B, ben pourquoi? Puisque t'as dit A. Donc il peut avoir des petits réajustements comme ça. Après, c'est vrai qu'on est peut-être moins souple, mais en même temps, on a une expérience de vie.
1: Ouais, mais je pense qu'on est aussi plus léger parce que
2: exactement,
1: on a le retour,
2: voilà.
1: Quoi.
2: Voilà.
1: Ok, bon, alors, en matière de retour, on va s'écouter encore une merveilleuse chanson choisie par notre équipe technique, et puis on se retrouve tout de suite pour la suite.

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1: Oui, la vie ça va, toujours très très bien. Toujours avec Laurence qui nous parle de son nouveau conjoint Joseph, parce qu'on est sur une émission qui parle de « J'ai refait ma vie ». Et vous m'avez dit, Laurence, donc, que Joseph avait 3 enfants. Bon, maintenant, ils sont grands. Quand vous les avez rencontrés, ils avaient 20aine d'années. Moi, j'aimerais bien savoir, que vous nous racontiez éventuellement, comment s'est passée la première rencontre. C'était présentation en col blanc au resto ou à la cool à la maison ou par hasard
2: Alors, c'était très à la cool. Très ouais. à la cool, mais Joseph, il fait ça très à la cool et c'était très bien. Non, c'était très à la cool. Au hasard des plutôt des rencontres et, honnêtement je me souviens plus très bien donc c'était pas quelque chose
1: les
2: de
1: trois
2: très
1: en même
2: officiel
1: temps, ou...
2: non parce qu'il y en a un qui habite très loin dans les îles voilà un autre enfant qui est dans le Lyonnais et puis
3: allô on a rencontré la nouvelle gonzesse de papa
2: certainement mais sinon non pas de présentation réellement officielle mais tout en douceur. Bon, je pense qu'au début c'est normal, les enfants étaient un peu sur la réserve.
1: Qui était le plus intimidé?
2: Je pense que c'était pas intimidé, c'était plutôt observé ou observante. Voilà,
1: ouais,
2: c'était un peu ça, quoi. Comment ça se passe? Quelle est la relation entre Joseph et sa fille ou ses fils? Est-ce que je fais bien? Essayer de faire quand même bien à manger, quoi, des trucs, des choses comme ça.
3: Qu'est-ce qu'ils aiment tes enfants?
2: Oui, voilà, c'est un
3: chocolat
2: peu...
3: ou framboise.
2: C'est un peu. Enfin, c'est
1: Est-ce
2: un
1: qu'on
2: peu
1: met son
2: simple,
1: plus beau chemisier?
2: Oh, oui, quand même.
1: Ouais.
2: Oh, bah, quand même.
1: Ouais. On veut leur plaire. En
2: oui,
1: fait.
2: On veut leur plaire.
1: Ouais. Mais eux aussi, je pense, ils sont pas venus en débraillé.
2: Non, c'est vrai que c'est... Mais pour moi, c'était tellement nouveau, n'ayant encore une fois pas eu d'enfant. Donc, c'était très sympa. Et en même temps, comme ils avaient déjà un certain âge, et moi, je vais 50 ans, un petit peu plus de 50 ans, il n'y avait pas tant de différence que ça. 25, 50...
1: Enfin, il y a quand même une génération. Vous pouvez
2: oui, mais...
1: Vous auriez pu être leur mère. C'est-à-dire
2: voilà,
1: que
2: c'est
1: c'était pas la copine, là, du coup. C'était...
2: Oui.
1: Parce que quand papa ramène une gonzesse de 27 et que t'en as 25, il y a un peu sous ça, quoi. Mais là, non, c'était des beaux enfants.
2: Voilà, c'était des beaux enfants.
1: Jolis, mais beaux, surtout,
2: absolument.
1: Beaux enfants. D'accord, donc acceptation immédiate de part et d'autre.
2: Alors... En tous les cas, de ma part, oui. Après, est-ce que les enfants, au départ, ont peut-être eu un peu de mal? J'en sais rien.
1: Mais
2: pour l'instant, c'est merveilleux. Hein, c'est merveilleux.
1: Ouais. Alors,
2: oui, vraiment. Pour moi, c'est inespéré. Hein, vraiment.
1: Bon, alors, on ne peut même plus dire, quand ils appellent à la maison, ils sont comment avec vous au téléphone? Non, parce que maintenant, chacun a son portable et on n'a pas de téléphone commun. Donc, on ne peut même pas dire, passe-moi mon père. Chacun a son truc.
2: Oui.
1: Les petits-enfants, puisque ils ont donc des enfants.
2: Voilà. 8 petits-enfants.
1: Oui. Quel est l'âge du plus âgé et du plus jeune?
2: Alors, le plus... Alors, moi, je ne suis pas très douée pour les dates et les âges, mais c'est 11 ans et 4 ans.
1: 11 ans et 4 ans. Mm-hmm. Donc, en fait, vous les avez connus petits. Il était...
2: Oui.
1: Le 11 ans, il était bien plus petit.
2: Oui.
1: C'est pareil? C'est du mamie tout de suite ou c'est... Bonjour, madame.
2: Non, c'est du mamie tout de suite.
1: C'est du mamie.
2: Ça vient très vite. Ils ont besoin de ça en plus pour restructurer la famille, pour comprendre qui est quoi.
1: Oui, mais le problème, c'est que ce Joseph-là, il y a une vraie mamie dans l'histoire.
2: Alors,
1: comment on fait quand on a 4 ans et que y a une nouvelle dame et on lui dit quoi? On lui dit, tu dis bonjour à mamie, à je sais pas, vous aviez eu un surnom ou...
2: Oui, c'est
1: Mamie.
2: Parce
1: que l'autre madame, elle s'appelle Mamie déjà. Donc,
2: oui, elle a un autre mamie.
1: Elle a un autre mamie.
2: Voilà. Ils ont, c'est des enfants qui ont plein de mamies. Plein de mamies et plein
1: ça,
2: de papis.
1: Ça, c'est génial. Mais
2: Moi, j'ai pas du tout voulu l'imposer, mais ce sont les enfants et petits-enfants qui ont dit on va t'appeler Mamie Lou, ceux qui ont choisi.
1: Oui, donc il y a quand même eu grave acceptation de la part des enfants de Joseph pour qu'il soit capable de dire au chérubin la dame là-bas, là, bon, on l'aime pas, mais tu l'appelles Mamie. Non, sinon, attends, non, tu l'appelles pas Mamie, tu l'appelles Lolo, quoi, ou Laurence.
2: Alors, c'est pas venu. il me semble que c'est pas venu tout de suite. Et le temps qu'ils sentent que notre relation était une vraie relation, pas, voilà, pas une passade.
1: Ouais.
2: Donc c'est peut-être venu peut-être un an après ou quelque chose comme ça.
1: D'accord.
2: Bah oui, ils sont trop bien, ces petits choux.
1: Vous avez le bouquet de tulipes pour la fête des grands-mères ou pas?
2: Non.
1: Ah, quand même pas. Bah ouais, bon, c'est comme
2: non.
1: ça. Hein.
2: Non.
1: Donc, c'est, vous regrettez pas et c'est génial. Vous les gâtez pour leurs anniversaires ou bien c'est Joseph qui gâte ses petits-enfants? Il y a un truc commun dans l'histoire?
2: Oui, on le fait de manière commune.

0: Et donc, en fait, on vous fait confiance.
1: Oui.
0: Comme mamie, quoi.
1: Oui. Mais je sais pas si c'est inné, mais en tous les cas, y a pas besoin d'avoir une longue vie.
0: Non. Des fois, c'est pitoyable quand on a eu plein d'enfants. Mais,
1: voilà.
0: Mais non, c'est pas là-dessus que je voulais.
1: Bien sûr. Mais
0: c'est juste, ils vous font confiance.
1: Ouais.
0: Ils vous ont donné vraiment cette casquette.
1: Ouais.
0: Ils vous reconnaissent comme telle.
1: Oui. C'est pour moi, ça me touche énormément.
0: Ouais.
1: Ça me touche énormément. Et puis, c'est aussi parce que Joseph m'a dit, mais voilà, ce sont aussi tes petits-enfants. Donc, je me suis sentie aussi
0: ultra investie. C'est intelligent de la part de Joseph pour que ça se passe très bien, parce que ça se passe pas tout le temps très bien dans les familles. C'est pas recomposé là, parce qu'il n'y a pas un échange d'enfants.
1: Oui.
0: Vous n'avez pas les vôtres au milieu.
1: Voilà, là, Sandra, vous avez soulevé une bonne question, c'est que moi, je suis arrivée seule, entre guillemets.
0: Ouais. Plus facile pour eux, à la limite.
1: Voilà,
0: peut-être moins fun sur la fin, mais plus facile pour eux.
1: Oui, parce que là, c'était peut-être encore plus compliqué avec moi, mes propres enfants et petits-enfants. Bon, après, ça va être top, parce qu'on réunit tout le monde.
0: Ça, c'est les films à la télé, mais dans le vrai, c'est pas toujours simple. On se quitte 3 minutes 50 et on reparle de plein de choses tout de suite.

0: de la vie quotidienne. Je suis sûre qu'il y a beaucoup d'auditeurs qui sont concernés par ce que vous nous racontez, parce qu'ils vivent ou ils ont vécu ou ils vont vivre la même chose. Et sur la thématique de « j'ai refait ma vie ». J'aimerais bien qu'on soulève une question un peu sensible. C'est l'argent dans ce nouveau couple. Pourquoi vous pourriez me dire, bon, bah, c'est pareil que... Non, c'est pas pareil, parce que, encore une fois, j'ai 25 ans, je n'ai pas 25 ans, mais quand j'ai 25 ans et que j'ai un premier couple, on se met ensemble, on fait le conjoint, on crée tout ensemble, le premier canapé, la première plante verte, etc. Les cadeaux, chacun met 20 balles, enfin, voilà. Comment ça se passe, l'argent dans un couple, quand on a 50, 64 ans? Est-ce qu'on fait le conjoint, une bourse, ou c'est vaille que vaille?
1: Alors non, on ne fait pas de conjoint. Au début, c'était un peu vaille que vaille.
0: Ouais.
1: Parce que je pense que c'est aussi très engageant, cette partie financière, malgré tout.
0: Ouais.
1: Donc au début, mais on s'aime et on y va quand même à pas compter, sachant que, eh bien, on a eu d'autres histoires avant et qu'on sait que tout est fragile, hein,
0: ouais,
1: malgré tout.
0: Bien sûr.
1: Et puis maintenant, on partage Merci Tricount, donc... on note les cours, c'est un peu bon.
0: Alors,
1: c'est un peu bof, mais
0: Tricount, c'est un tableau Excel, c'est ça.
1: C'est une application.
0: S'il y en avait une autre à me donner, histoire qu'on fasse jouer la concurrence, ça m'arrange.
1: Pardon,
0: mais
1: là, je n'en connais pas. Oui.
0: Donc, c'est une application où t'as payé le pain.
1: Voilà, c'est un peu.
0: Voilà, t'as payé le pain. Moi, j'ai payé le pressing et à la fin du mois, tu me dois 600 balles. C'est
1: exactement
0: ça.
1: Exactement.
0: C'est comme ça qu'on fait au début.
1: Et puis, à vrai dire, ça perdure. Après, ben moi, j'ai mes propres revenus, Gérard les siens.
0: Alors voilà, vous avez
1: on a acheté une voiture ensemble.
0: Bravo. Vous avez à peu près les mêmes revenus ou il y a une différence notoire. Ouais, c'est ça.
1: Oui.
0: Comment ça se passe, celui qui gagne plus paye plus, ou est-ce que vous vivez comme un couple marié? Ça veut dire, ouais, franchement, c'est pareil.
1: Oui, on vit comme un couple marié.
0: Ouais, on compte pas, en fait,
1: ouais,
0: c'est ça.
1: Ouais, ouais.
0: Voilà. Quand vous allez au resto, qui c'est qui paye?
1: Ouais, c'est plutôt Gérard, quand même.
0: Ouais, c'est ça. C'est ça.
1: Mais bon, sinon, moi aussi, mais bon, c'est vrai que, voilà, c'est un peu classique, mais ça fait tellement plaisir. Moi, pendant longtemps, j'ai toujours payé. Et là, au début, que Joseph m'invite, c'était waouh, très agréable.
0: Ouais. D'accord. Quand c'est pour ses enfants ou petits-enfants, ils vous remboursent, vous prenez sa carte ou bien vous payez?
1: Bon, on fait moite-moite, voilà.
0: Ouais, je parle pas du gros achat, la poussette, le je sais pas quoi. Je parle de, ils m'ont demandé de faire une course pour un gosse. Ou vous avez les gosses en garde et il faut lui acheter une paire de baskets. Alors, il a plus de baskets. Comment on fait? Vous êtes avec le gamin. Vous payez?
1: Soit c'est un cadeau, donc c'est moi qui paye, ou sinon on fait moitié-moitié.
0: Oui, il y a pas, voilà. C'est tes gosses. Donc,
1: Non. Ouais. Mais en même temps, si vous voulez, je n'ai pas d'enfant et deux, j'ai déménagé. Donc, je suis une ancienne Lilloise. Donc, toute ma famille, tous mes amis sont là-haut. Enfin, mes amis, j'en ai plein ici maintenant, mais sont là-haut. Donc, en fait, moi, je suis un peu, complètement intégrée dans cette famille. Il n'y a pas de concurrence.
0: D'accord.
1: Par rapport à des cousins, des petits-enfants, des cousines, des oncles, des tantes, ou que sais-je.
0: D'accord.
1: Je suis dans le moule.
0: Justement,
1: de la famille.
0: Les amis de l'un et de l'autre.
1: Mm-hmm.
0: Encore une fois, mm-hmm, quand on a 20 ans, mm-hmm, on construit sa vie, on a quelques amis, on les met en commun et on construit nos amis communs. Bon. Quand on a 50 ans, on a un gros paquet de potes, hein, mm-hmm, de toute une vie. Hein, mm-hmm. Et 64 ans, on a tout un paquet de potes de toute une vie.
1: Mm-hmm.
0: Comment que ça se passe? On les met en commun et puis on en a d'autres après? Est-ce qu'on a accepté tout de suite? Parce qu'il y a des amis qui ont connu madame avant,
1: mm-hmm,
0: et d'autres monsieur avant, et ils aimaient bien ces monsieur madame avant. Et mm-hmm, comment ça marche quand nouveau couple, nouveaux amis, ou mm-hmm, pas nouveaux amis, il y en a qui vous ont lâché en route?
1: Je sais pas vraiment. C'est-à-dire que comme j'ai déménagé et que entre Lille et Montpellier, il y a 1000 kilomètres, j'en ai pas. perdu un peu, mais sans doute pas les vrais.
0: Ouais, c'est ça.
1: Voilà, les vrais amis. Donc, pour essayer de rassembler tout ce petit monde, et je fais une grosse fête une fois par an, de manière à mélanger, nos amis. Après, je pense que Joseph a fait aussi. Il y a eu déjà un petit tri quand il s'est séparé. Lui, c'était quelques années avant.
0: Oui, parce qu'il y a ceux qui sont partis avec l'ex-madame.
1: Voilà.
0: Mais bon, ça, c'est du classique, très bien.
1: Oui.
0: Les amis de Joseph actuels, enfin voilà, ils vous ont tout de suite accepté. Ouais. Sans...
1: Okay, oui, il n'y a pas eu de soucis. Et puis, quelquefois, même avec la maman des enfants, on fait des anniversaires ensemble. Oui, oui.
0: Ah, c'est sympa.
1: Oui, avec son nouveau compagnon.
0: Ah, mais c'est vraiment la série France 2 du vendredi soir. Hein. C'est une famille formidable.
1: On n'est pas tout le temps ensemble, mais on le fait. On le fait pour les enfants. Et puis on est des adultes, on est grands.
0: Bien sûr.
1: À 50 balais, on peut comprendre.
0: On rigole, mais effectivement, c'est comme ça que ça se passe le mieux, hein, plutôt que dans les cris et la douleur.
1: Ah oui, oui.
0: C'est assez intelligent. J'ai plus beaucoup de temps là, mais une petite question rapidos. Mmh. Vous partez en vacances ensemble. Mmh. Tout de suite, ça a été une évidence, le choix de... Vous aviez les mêmes envies, les mêmes, le même budget, les mêmes choix, ou ça a été galère ?
1: Alors, comme on aime la randonnée tous les deux, on est parti tout de suite en randonnée. et puis, j'avoue, en plus la famille de Joseph a une très jolie maison de vacances et donc.
0: Ça tombe bien. Voilà, et Joseph, il a un très joli bateau aussi.
1: Exactement.
0: C'est bien.
1: Oui, mais alors là, non, moi je...
0: Pas trop.
1: Je suis malade, c'est affreux.
0: Ah ouais, non. Okay.
1: Dommage.
0: Et il fait du bateau tout seul, du coup ?
1: Oui.
0: Ah ben voilà, c'est tout. allez, on se retrouve dans pas longtemps et on clôture ensemble ce joli sujet.

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1: Oui, la vie ça va très très bien. Merci beaucoup de poser cette question. Je suis avec Laurence qui nous parle de sa nouvelle vie depuis pas mal d'années maintenant, avec son nouveau compagnon depuis pas mal d'années maintenant. Et elle nous a mis en évidence plein de différences avec son couple d'avant. Et parfois même tant mieux, parce que comme il marchait pas trop le couple d'avant, c'est bien qu'il y ait quelques différences. Hein. Si c'était à refaire, Laurence.
2: Si c'était à refaire, oh là là, c'est la question importante.
1: Ah ouais, c'est la grosse question
2: c'est
1: de l'émission.
2: La grosse question si c'était à refaire. Je pense qu'il faut.
1: En toute honnêteté, est-ce qu'il y a des trucs, encore une fois, à 50 ans, que vous n'auriez pas fait comme ci ou comme ça, parce que pouf fait, puisque à refaire, ou des choses que vous referiez sans problème, parce que.
2: Je pense que j'essaierais d'encore être plus dans la compréhension de l'autre parce que je pense que c'est le ciment d'un couple et j'essaierais de au début j'ai dû reprendre des anciens systèmes certainement
1: c'est ça
2: voilà et
1: genre
2: un peu trop maternante et justement j'ai choisi quelqu'un qui déteste
1: être materné mais ça n'existe pas ça. Il vous ment. C'est pas possible.
2: J'ai trouvé la perle rare, je ne sais pas, mais en tous les cas.
1: Et alors materné, ça veut dire quoi? Vous l'appelez mon poussin?
2: Non, je m'appelle pas mon poussin, mais il a un petit nom quand même.
1: Ouais, bon, il a son petit nom, mais c'est bien.
2: Il a son petit nom, mais
1: alors vous avez un petit nom ou pas?
2: Non.
1: Oui, alors lui, il n'est pas paternant. Mais je suis persuadée qu'il aime être materné. Même si le mot, il est nul. Mais
2: pour lui, materné, c'est lui imposer, mais disons, peut-être le conseiller à faire certaines choses. Il n'aime pas du tout.
1: C'était peut-être sa souffrance d'avant.
2: oui, voilà. Et que moi, je l'étais un peu trop. Et si c'était à refaire, je ferais plus attention au départ tout de suite.
1: Être un petit peu plus dur, un peu plus ferme. un petit peu plus. Vous êtes directive ou pas dans votre couple?
2: Oui, voilà, j'aurais pu maintenant, mais j'ai pu l'être.
1: Ah. Et lui?
2: Et lui, c'est pas qu'il est directif, mais il fait ce qu'il aime.
1: Ok.
2: Donc on suit ou on suit pas.
1: On se concerte pour savoir ce qu'on mange le soir ou on s'en fout?
2: Ah ouais, non, là, on s'en fout. Mais là, c'est tous les deux.
1: Quoi?
2: Là, c'est tous les deux, on s'en fout. Donc, c'est une demi-heure avant, un quart d'heure avant, qu'est-ce qu'on mange? On ouvre le réfrigérateur.
1: Ouais, mais il y a dans le frigo ou ça? Parce que des fois, c'est on s'en fout les deux.
2: Ah non, mais c'est
1: mais
2: quand
1: y a même pas dans le frigo, quoi.
2: Ah non, c'est quand même Bibi qui fait les courses. Hein.
1: Ah ouais. Après avoir étendu la lessive. D'accord.
2: Mais bon, c'est pareil. Je préfère que ce soit moi parce que je...
1: C'est bien fait.
2: Et je trouve que c'est mieux fait.
1: Eh oui, on est toutes pareilles. Est-ce qu'on compare les deux relations ou les trois relations?
2: Je pense au début où, pour être tout à fait honnête, quand ça va pas bien, parce qu'il y a des hauts et des bas dans un couple, en tous les cas chez nous, le socle est bon, on sait, mais on a des hauts et des bas.
1: Bien sûr, mais ça c'est voilà. Normal.
2: Et alors, au début, quand il y a un bas, on dit ah,
1: avec Jean-Claude, c'était quand même beaucoup mieux.
2: Mais ce qui est complètement nul, à vrai dire. Et puis après, pas de comparaison. Et surtout, moi, je n'aimerais pas être comparée. Donc, ne fais pas aux autres ce que tu aimerais
1: qu'on
2: fasse.
1: Oui, alors, je ne parle même pas du truc de moi avec mon ex-mari. Ça se passait mieux.
2: Non,
1: je ne suis pas du tout là-dedans. Mais soi-même, intérieurement... Est-ce qu'on le fait quand même?
2: Si, on le fait. Enfin, je pense, puisque de toute façon, la vie, on est faite d'expériences multiples.
1: Enfin, on est des humains.
2: On ne les efface pas.
1: Un jour de craquage. Merde, avec Jean-Claude, quand même, ne m'emmerdez pas sur ce sujet, quoi.
2: Si, oui.
1: Mais il y en avait tellement d'autres où ils me prenaient la tête hein, que ça vaut le coup quand même que ça glisse. Pourquoi on n'aime pas le terme « j'ai refait ma vie, Laurence » ?
2: Eh bien, justement, comme vous le disiez au départ, Sandra, cette expression « on ne refait pas sa vie », on la continue.
1: Ouais.
2: Notre vie, elle est faite d'événements multiples qui nous construisent à chaque fois. Donc toutes les histoires que j'ai eues avant m'ont construite pour être ensuite là maintenant avec Joseph. Donc ouais. On ne la refait pas, on la continue.
1: On la continue. Et en plus, vous n'avez vous avez eu plusieurs histoires. Mm-hmm. Je parle pas d'histoire du week-end. Mm-hmm. Je parle d'histoires, hein, mm-hmm. des moments de vie. Mm-hmm. Vous en avez eu plusieurs donc mm-hmm. Dans votre vie. Il y en a pas une. Vous m'avez dit que vous vouliez mettre aux oubliettes. Il y a eu aussi d'excellents moments.
2: Absolument.
1: Avec les autres.
2: Oui.
1: Donc, vous n'avez pas rayé en rouge dans le cahier vos histoires.
2: Tout à fait. Et je pense que justement, quand on continue sa vie donc, ouais. avec un nouveau compagnon, et quand on est plus âgé, c'est qu'on a cette conscience ça, de dire eh ben, on n'est pas des jeunes tourtereaux, on a une vie avant, avec des moments difficiles, avec des très beaux moments. Et tout ça, il faut l'accepter. On n'arrive pas avec quelqu'un, un petit jeune qui a jamais eu de vie avant. Donc, il est aussi composé de tout ça. Donc, il faut accepter aussi tout ça.
1: Il faut, exactement. Et ben, c'était Sandra au micro d'Aviva pour j'ai continué ma vie. Laurent, c'était un plaisir de vous avoir avec moi. On a évoqué plein de choses, on a bien ri aussi. C'était, c'était très agréable comme moment.
2: Ouais,
1: j'espère que ça a été pareil pour vous à la maison et Laurence aussi. En tout cas, vous pouvez nous réécouter le podcast sur www.radio-aviva.com. Vous revenez quand vous voulez, Laurence.
2: Hein, merci,
1: nous parler de tout ce que vous voulez. Hein. Ici, c'est libre antenne.
2: Mm-hmm.
1: Et puis, moi, je vous retrouve très vite pour une nouvelle émission sur notre famille. À bientôt. Bye bye.
2: Au revoir.
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1: Vous connaissez sans doute ces instruments ? Ce sont les rois et reines des fêtes et des bals dans notre région. Mais d'où viennent-ils ? Quels sont leurs secrets et leur avenir ? Découvrons tout cela en compagnie de Victor Laroussini, Jean-Louis Claverolle, Alain Roussel et Daniel Lodo. Qu'ils soient musiciens, professeurs ou fabricants, ce sont tous des passionnés. Débutons avec la cabrette.
2: Alors, la cabrette, dans sa forme actuelle, est née fin du 19e à Paris. Lors de la révolution industrielle, plusieurs centaines de milliers d'Auvergnats sont montés à Paris et ils sont montés avec leur culture, leur gastronomie, leur musique. Et à cette époque-ci, il y avait près de 200 bals musettes à Paris. Ces bals musettes étaient joués par la cabrette parce que la cabrette, son vrai nom, son nom d'origine, c'est la musette. Et donc, le cabrettaire, qui était un musicien professionnel, animait les bals musettes, il y en avait à peu près 200 donc, dans Paris. L'accordéon est arrivé au début du 20e d'Italie avec un dénommé Charles Peguri, et qui avait la particularité de venir de la partie piémontaise de l'Italie. Dans cette partie du piémontais, on parle l'occitan, donc ils se sont compris avec les Auvergnats. Et au début, l'accordéon a accompagné la cabrette dans les bals musettes et petit à petit, elle l'a chassée, entre guillemets, parce qu'elle s'est adaptée au rythme nouveau, tango, foxtrot, etc. Mais le nom est resté, et donc on parle toujours aujourd'hui encore de bals musettes. La cabrette, c'est essentiellement un jeu de soliste. Son jeu est l'un des plus compliqués des cornemuses, mais aussi des plus captivants qui soient en France. Plusieurs générations de musiciens ont développé sur cette cornemuse une technique et un style très particulier qui est difficilement transposable sur un autre genre de cornemuse. Donc quand on joue de la cabrette, on sait jouer d'à peu près toutes les cornemuses, mais l'inverse n'est pas vrai. C'est un instrument qui est, assez compliqué à jouer dans sa technique, mais ce qui lui permet d'avoir des nuances que n'ont pas les autres cornemuses. Moi, personnellement, je joue de la cabrette parce que mon papa jouait un petit peu de cabrette, mais surtout d'accordéon. Mais d'autres musiciens, il faut bien que quelqu'un commence. Donc, effectivement, quand on baigne dans un

0: atmosphère musicale où on entend de la cabrette, de l'accordéon. Effectivement, on est plus en train à jouer de cet instrument. Moi, mon fils joue de la cabrette, mon petit-fils joue de la cabrette, mais c'est pas catégorique. La cabrette a été reconnue au patrimoine culturel immatériel de la France en juillet 2018 et c'est grâce à sa vivacité, je vais dire, c'est parce qu'elle est bien vivante aujourd'hui, qu'elle est présente dans tous les actes de la vie, qu'elle est maintenue et qu'elle est enseignée, qu'elle est aujourd'hui au patrimoine. Voilà, c'est pas parce que c'est un instrument ancien qui serait dans un musée, non. C'est quelque chose de bien vivant qui vit encore, il a fallu le démontrer. Et cet instrument, effectivement, est enseigné aujourd'hui de 7 à 77 ans. Il y a des jeunes qui sont intéressés par cet instrument, mais également des plus anciens, lorsqu'ils sortent de la vie active, dont c'était leur rêve peut-être toute une vie, se mettent à jouer de la cabrette. L'avenir de la cabrette, aujourd'hui, la cabrette est maintenue, c'est-à-dire fabriquée de façon artisanale, comme elle a été toujours fabriquée. C'est-à-dire qu'aujourd'hui, il n'y a que des matériaux nobles. Hein. Dans sa fabrication, la cabrette n'a pas évolué. Hein, elle est toujours restée la même, en fait. Hein, c'est ce qui fait aussi son charme. Et quant à la transmission, à l'enseignement, ce qui attire aussi les jeunes, c'est que la cabrette a épousé un peu la vie. Hein, qui l'entoure. Aujourd'hui, elle ne joue pas que des bourrées, ni que des valses, ni que du bal musette. Elle joue aussi des morceaux modernes. Il y a eu des enregistrements où jouait du Goldman, on peut jouer des tas de choses avec la cabrette, ce qui attire un peu aussi les jeunes. Voilà. On n'est pas forcément obligé de jouer que du répertoire traditionnel. Bon, c'est plus compliqué, parce que c'est pas un instrument qui est complet comme l'accordéon, où l'accordéon on peut jouer du musette, du contemporain, du classique, du Bach. À la cabrette, on peut jouer du Bach, on peut jouer aussi un peu de moderne, entre guillemets. Voilà, donc ça attire aussi un peu les jeunes.
1: La cabrette ou la musette est composée de trois parties. Vous avez la partie soufflée, vous avez la partie poche, sans elle, c'est pas une cornemuse, et après la partie tuyau mélodique. Donc ces trois ensembles demandent des outils complètement différents. Donc la plupart du temps, pour faire cet instrument, il faut fabriquer tous ces outils, puisqu'il n'existe pas d'outils dans le commerce pour faire ces instruments. Donc la partie soufflée, c'est beaucoup de travail de menuiserie, de marqueterie. Donc le soufflé se compose en trois parties. Il y a trois planchettes. Donc ça, c'est la première planchette que vous voyez, c'est celle qui va se trouver sous le bras. Ces planchettes vont être jumelées ensemble, relier tout ça par un cuir pour pouvoir actionner le soufflé et remplir la poche d'air. Donc il y a un travail de bourrelier, bien sûr, puisque vous voyez que quand je monte ce soufflé, il y a une partie de cuir. À l'intérieur, vous avez du crin de cheval qui va vous permettre de protéger le coude du musicien. Donc pour pouvoir faire ces soufflets, il faut des gabarits. Donc là, j'ai des gabarits qui me permettent de tracer mes bois. Alors c'est des planchettes, la plupart du temps, on emploie du noyer parce que c'est un bois qui est très léger. Voilà, très résistant et très léger. Mais bon, ça peut être des fruitiers aussi, comme le cerisier, le pommier, de temps en temps du frêne. Alors vous voyez que ceux-là, ils sont décorés parce que là, c'est une demande spéciale. Donc on fait en fonction de la demande des musiciens. Donc ça peut être de la marqueterie. Là, c'est dû être échaudé. Donc on laisse pourrir le bois. Et alors, en laissant pourrir le bois, il y a des champignons qui se mettent dans le veinage. Et à un moment donné, on arrête la pourriture avec de la résine. On stabilise le bois pour faire une décoration. Donc chaque musicien aime bien personnaliser son instrument jusqu'au soufflet. Alors on me demande des personnages, on me demande des fagnons, des laboureurs, voilà. Donc on s'adapte en fonction des demandes, mais ça peut être des sculptures, des gravures aussi. Il y a tous ces différents décorations qu'on fait sur ces soufflets. Donc ça, c'est une grosse partie de menuiserie, en sachant qu'à l'intérieur, il y a un clapet anti-retour, parce que dans un soufflet, quand on ouvre le soufflet, l'air pénètre à l'intérieur, mais il faut qu'il ressorte, mais qu'il ne ressorte pas par là où il est rentré. Donc à l'intérieur, il va y avoir un clapet anti-retour qui va fermer et qui va relâcher l'air à l'extrémité du soufflet. Alors ça ressemble à un soufflet de forge, ça ressemble à un soufflet de barbecue, de cheminée. La seule différence, c'est que c'est des soufflets qui sont très très très hermétiques. Puisque si ça fuyait de partout, le musicien passerait son temps à pomper et pas à jouer. Donc dans ces soufflets-là, il y a 200 clous. Pour une partie, il y a 3 épaisseurs de cuir et on emploie du cuir de chèvre. Le cuir de chèvre a l'avantage d'être un cuir très peu poreux. Et ce cuir de chèvre, il est tanné spécifiquement dans une tannerie pour les cornemuses. Voilà, donc tout ça, il faut être très minutieux, puisque ce clapet anti-retour pèse 12 grammes, de manière à avoir le poids bien équilibré pour pouvoir fermer derrière. Donc il faut être très très précis dans la fabrication de cet instrument. Moi, je fais l'instrument au complet, c'est-à-dire que moi, ça part de la grelottière, au soufflet, au sac, au pied de cabrette, aux hanches, et après, toutes les têtes sculptées, les incrustations d'étain. Elle part de chez moi, elle est finie. La plupart des bois pour les souffler, ben, c'est des copains quand ils ont un noyer ou qui. Donc ils m'appellent en disant bon ben écoute, si t'es intéressé, j'ai des arbres pour toi. Et pour ce qui est des buis, c'est moi qui vais le chercher. Alors le buis, c'est un bois qui est très dense, c'est un bois qui est très dur, mais qui a un seul inconvénient, c'est qu'il faut qu'il ait 20 ans de séchage. Je ne peux pas le travailler avant. 20 ans de séchage, ça veut dire que le bois que je récolte aujourd'hui, ben, c'est pas moi qui vais le travailler, je le récolte pour la génération future. Mais moi je travaille les bois que les anciens m'ont donné. Moi, je m'y suis mis, donc je me suis dit qu'un jour, il y a quelqu'un qui passera à l'atelier en disant ben, « j'aimerais fabriquer cet instrument ». Moi, je l'ai eu fait, donc je vois pas pourquoi il n'y avait pas quelqu'un qui serait intéressé par fabriquer. Il n'y a pas d'école pour apprendre à cet instrument, ça s'apprend avec les anciens, ça, c'est un savoir-faire qui, j'espère, se transmettra, mais voilà, on est un peu inquiet sur la fabrication, quoi. Parce qu'il y a pas mal de musiciens, on essaye de motiver les jeunes à jouer de cet instrument, mais la fabrication, ça c'est notre paire de manches. Parce que pour fabriquer cet instrument, il faut déjà maîtriser le métal, il faut fabriquer tous les outils. Après, travailler la menuiserie, la marqueterie, les incrustations, il faut être bourrelier, il faut être tourneur, il faut savoir se servir d'une machine à coudre parce que ces instruments sont recouverts de velours, donc il faut être couturier, il faut être sculpteur, graveur. Voilà, ça englobe énormément de métiers et puis principalement, il faut être musicien. Puisqu'une fois que vous avez fait l'instrument, il faut savoir aussi s'en servir, pour l'essayer. La cabrette ne se joue pas comme les cornemuses lambda. Dans les cornemuses, vous avez des doigtés fermés, des doigtés ouverts, des doigtés semi-fermés, semi-ouverts. La cabrette a un doigté où il y a un picotage, un rappel sur la note, qui fait que ben, ces outils-là, quand ils sont bien maîtrisés, ben, ils font chanter la cabrette. On a fait la maison de la cabrette et le musée des cornemuses. Et dans ce musée, il y a une partie atelier où j'explique un peu la fabrication. Et alors, on a beaucoup d'écoles qui viennent. C'est par ce biais-là qu'on essaye de transmettre et de motiver certains et de leur dire on existe. Donc, si vous êtes intéressés. Ensuite, bon, il y a des professeurs qui apprennent la cabrette à des jeunes. Ben, c'est notre patrimoine. C'est avant tout notre patrimoine. Donc, tout homme a des racines. S'il n'a pas de racines, c'est un homme perdu. Donc, nous, on a ce patrimoine musical et il faut transmettre aux générations futures. On essaye de transmettre, mais c'est toujours compliqué. Mais voilà, cet instrument est là et il faut passer d'école en école, d'exposition en exposition, de concert, essayer de valoriser cet instrument.
2: Place maintenant à un autre instrument, le hautbois, autrement appelé lugraile.

0: Alors le Wulahiles, c'est le hautbois des Monts de la Côme, tout simplement. Voilà, c'est un hautbois, donc d'instrument à hanche double, et qui a été retrouvé dans les Monts de la Côme, et qui fait partie des hautbois occitans. Ça ressemble à une trompette en bois avec une hanche double, c'est-à-dire deux palettes de roseaux pour jouer, quoi. Ce qui est intéressant dans le hautbois, disons, c'est que c'est un instrument où le musicien est vraiment acteur du son et de la musique qu'il fait, quoi. Donc, c'est ça qui est intéressant, c'est ça aussi qui est la difficulté. C'est ça qui fait, je trouve, le charme de l'instrument, voilà. C'est le musicien qui fait le son à travers l'instrument. Disons que l'instrument est un porte-voix, disons, un grand joueur de hautbois disait qu'on doit jouer comme on chante ou comme on parle. Le graille est un instrument pour lequel la tradition s'est arrêtée. C'est-à-dire que quand on a commencé à enquêter dans les années 70, les derniers joueurs de graille étaient morts. Donc il n'y a pas eu de continuité de la transmission. Ça a eu deux effets, c'est-à-dire qu'on a été obligé de repartir de zéro au niveau de la façon de jouer, de quelles hanches mettre dessus, etc. Et donc on pouvait faire ce qu'on voulait en fait, puisqu'il y a eu cet arrêt de la transmission. Bon, y avait quand même le répertoire traditionnel qui a été continué par les chanteurs ou même les joueurs d'accordéon, hein, sauf que c'était pas des hautbois qui jouaient, donc du coup il a été un petit peu déformé, voilà. Les instruments traditionnels, on a l'avantage d'avoir, même si il y a plus de fonctions sociales automatique, il y a quand même des pratiques sociales. Par exemple, bon, naturellement, les hautbois vont jouer pour le carnaval, enfin des choses comme ça, pour les feux de la Saint-Jean. Donc, on a quand même des occasions faciles de recréer des pratiques sociales. Ce que n'ont pas, par exemple, les joueurs de hautbois classiques, et qui ont, eux, des structures de transmission, mais ils n'ont pas les pratiques sociales associées. Donc, disons que certainement qu'avec les instruments classiques, on se sauvera ensemble, c'est-à-dire en échangeant, en apportant chacun ce dont on dispose. Voilà. C'est un patrimoine utilisable, quoi. Utilisable. Donc, il y a le côté un petit peu enraciné. À partir de là, on peut se mettre à rencontrer les autres, quoi. Je veux dire, c'est une base locale, disons, ça fait partie de l'identité du coin, si on veut. Et puis c'est à partir de là que on peut construire quelque chose, plutôt que de partir de rien. C'est un élément de diversité, disons, à apporter au monde contemporain, quoi, à la musique contemporaine. Ici, les instruments traditionnels ont un avenir, c'est parce que ils vont réussir à aller jouer avec les autres instruments et les autres musiques. Souvent, les musiciens traditionnels qu'on connaît et qu'on a rencontrés, qu'on a collectés, même s'ils jouaient pas du hautbois, eh ben, ils ont eu l'état d'esprit de transmettre tout ce qu'ils savaient. Alors moi, je transmets tout ce que je sais sur le hautbois, à ceux qui veulent bien, qui s'y intéressent, quoi. La motivation, disons, c'est d'arriver à faire progresser les gens de l'atelier, sachant qu'il y en a qui en savent presque autant que moi au niveau musical. Mais le fait de progresser ensemble, quoi. C'est pour ça que c'est plutôt des ateliers plutôt que des cours individuels, parce que franchement, on essaie de faire avancer le schmilblick ensemble, quoi. On imagine qu'on ne se sauvera pas seul. C'est-à-dire, c'est pour ça que on a créé, d'ailleurs, à Bielmeux-de-la-Goutte, ici, au centre de la région Occitanie, il y a 3 ans, on a créé la Fédération des hautbois populaires occitans et catalans, avec le but de sauver les instruments et leurs pratiques. Et en se disant qu'on ne se sauverait pas tout seul, chacun dans son coin, mais en échangeant. Et puis aussi, on s'est dit que finalement, le travail qu'on faisait, c'était un travail d'intérêt public. Alors c'est pour ça que la région Occitanie, Pays catalan, nous aide au niveau de la fédération. Alors elle ne peut pas nous aider au niveau où elle le souhaiterait. Voilà, on va dire les choses comme ça. Mais ça veut dire que les instruments, ils font partie du patrimoine culturel, matériel, avec les instruments eux-mêmes, mais ils véhiculent une musique qui fait partie du patrimoine culturel immatériel, et on travaille aussi dans ce sens, et ça fait partie du patrimoine tout court de la région. On ne se sauvera pas non plus sans les cornemuses, qui ont aussi leurs problèmes de transmission, et sans les percussions aussi, qui ont aussi leurs problèmes de transmission. Donc on essaie d'avancer ensemble et serrer les uns contre les autres. Il nous faut des élèves jeunes et il nous faut des enseignants aussi. C'est les deux parties qu'il faut arriver à construire. Comme je dis, on est ouvert à tout le monde, quoi, et on va vers tout le monde.
1: Et maintenant, parlons de le crabe.
2: Bon, il faut savoir que c'est un instrument qui on sait qu'il existe depuis longtemps. On a les premières traces à la fin du XVIe siècle, mais il devait exister avant sous une autre forme peut-être, mais la forme telle qu'on la connaît, donc avec une poche en peau de chèvre entière, un hautbois devant et un bourdon d'épaule, donc c'est fin du XVIe siècle. L'instrument, c'était pas complètement perdu. Il y avait encore des musiciens qui le jouaient dans les années 60. Il n'y en avait plus beaucoup. On a repéré entre 350 et 400 avant la guerre de 14. Il n'y en avait plus qu'un ou deux dans les années 50. Mais de suite, les années 60, il y a des groupes folkloriques qui ont commencé à reprendre l'instrument de musique. Et puis très vite, il y a eu des recherches dès les années 65. Quelqu'un qui s'appelait Charles Alexandre, qui était un breton, qui jouait du biniou en Bretagne, et qui a débarqué dans la région, il s'est intéressé à cet instrument. Il a fait des recherches sur la crabe pendant 10 ans. Le seul problème, c'est que Charles s'était fâché avec tout le monde, et que du coup, il n'a pas voulu transmettre ce qu'il avait collecté. C'est un peu comme une tombe, quoi, en fait. Il a fait qu'on refasse toutes les recherches à partir des années 79. Et ensuite, on a racheté les collections de Charles-Alexandre en 2001. Et on a vu qu'on avait à peu près tout retrouvé, ce qu'il avait trouvé lui aussi. Et du coup, ces recherches-là ont permis, et ces expériences de faire revivre l'instrument, ont fait qu'au début des années 80, il n'y avait que 2 ou 3 personnes qui jouaient de la crabe. Et aujourd'hui, il y a plus de 300 personnes qui en jouent. Donc, ce qui veut dire que les gens l'ont récupéré comme une espèce d'instrument emblématique de l'Occitanie, même s'il correspondait qu'à un petit coin d'Occitanie, c'est-à-dire le sud du département du Tarn, le nord de l'Aude, une petite partie de l'Hérault et de la Haute-Garonne. Les gens l'ont repris comme vraiment un emblème. Pourquoi ? Parce qu'il est impressionnant, il est puissant, il a un timbre très particulier. Bon, je ne veux pas être chauvin, mais quand on écoute les cornemuses, souvent on trouve que c'est nasillard, tout ça. Le timbre est plus beau que d'autres cornemuses, je dirais. Et puis le répertoire qui correspond est intéressant, tout ça. Donc ce qui veut dire qu'il y a des gens qui ont eu envie de t'en rejouer, donc du coup des gens qui sont installés pour le fabriquer, des facteurs d'instruments, des luthiers, et puis tout un système pour enseigner à jouer de cet instrument de musique. Donc déjà à le fabriquer, puisque même s'il faut un luthier pour faire le hautbois et le bourdon, il faut un tour, c'est pas à la disposition de tout le monde. Tous les musiciens qui en jouent peuvent quand même participer à sa fabrication, avec notamment en trouvant le pot de chèvre, ça se vend pas dans le commerce, et en fabriquant les anges de façon à ce qu'elles donnent le plus beau timbre, le timbre le plus adapté à la région, à la culture du pays, quoi. Donc ce sont des anges sculptés. Et puis la décoration de l'instrument, là, il y a toute une part personnelle à apporter dans la création. Et puis ensuite, créer du répertoire pour cet instrument. Et là, nous, par exemple, à la Talbert, on a créé énormément de morceaux pour cet instrument, que les gens croient même du coup aujourd'hui que c'est des morceaux traditionnels. Pareil, il y a la possibilité d'apprendre à jouer l'instrument. Donc il est enseigné dans les écoles de musique. Tout le monde peut l'apprendre avec une pédagogie étudiée, puisque ce sont des professeurs de musique qui ont un diplôme d'état de professeur de musique. Bon, moi je suis optimiste, mais je pense que quand on regarde quand même autour de nous, aujourd'hui, c'est le même constat qu'on peut faire pour la langue. En tout cas, pour la musique, on se rend compte qu'il y a de plus en plus de gens qui font aujourd'hui de la musique traditionnelle sans s'emmerder avec ces instruments traditionnels parce que c'est compliqué. On a beaucoup plus de mal à régler crabe ou un hautbois qu'une guitare, qu'un violon. Ça demande beaucoup plus de travail, quoi, beaucoup plus d'apprentissage. Mais c'est peut-être passager, ça. Mais c'est vrai que quand tu regardes la physionomie un petit peu des groupes occitans de jeunes aujourd'hui, il y a beaucoup plus de harpe, de violon, de guitare, d'accordéon, diatonique, que de hautbois, que de crabe. Ensuite, notre constat, c'est que il y a eu beaucoup de luthiers qui sont installés dans les années 70, et aujourd'hui, on se rend compte qu'il y en a de moins en moins. C'est-à-dire, c'est beaucoup plus difficile aujourd'hui de trouver une crabe ou un graille ou une cabrette que 10 ans en arrière. Dans tout ce qui est culturel, on fait un pas en avant, deux pas en arrière, mais des fois on fait deux pas en avant et un pas en arrière. On avance quand même, quoi. Et puis, il ne faut surtout pas que les gens perdent de vue cette idée, donc du coup, que pour que ça vive, pour que ça fonctionne, il faut créer autour de ça. Et il ne faut pas que ce soit de la musique traditionnelle figée. Il faut créer. Et pour créer, ben, il faut faire des paroles, il faut faire des musiques, utiliser les instruments traditionnels, mais peut-être pas que. Parce qu'il y a quand même quelque chose d'important aussi dans la création, c'est le métissage, qui est pour moi un truc important. C'est pour ça que pendant des années, on a travaillé avec des Brésiliens aussi. Si on trouve, mettons, qu'une percussion brésilienne sonne mieux avec cette musique-là qu'un tambour de garde champêtre, ben laissons tomber le tambour de garde champêtre. Prenons un sourdo ou, je sais pas, ou un pandeiro brésilien. Et pareil avec des instruments électroniques. Ce qui compte, c'est qu'on garde ce que j'ai dit tout à l'heure, la langue, la danse, garder des timbres quand même qui sont importants pour la musique du pays, comme on garde la langue, qui est aussi une musique, mais on garde la crabe parce que c'est représentatif de notre région. On peut mélanger, on peut métisser. Ça peut qu'apporter des choses intéressantes.

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1: Bonjour à tous, l'épisode de canicule que nous sommes en train de vivre est le plus sévère jamais connu à cette période de l'année. C'est ce qu'indique Santé publique France qui alerte. En début de semaine, le recours aux urgences a atteint un pic rarement, voire jamais observé. Le nombre de passages aux urgences, notamment pour des coups de chaleur, a été multiplié par 3 et celui des consultations SOS médecins par 4. 58 départements sont toujours en vigilance rouge et on devrait encore avoir très chaud. Selon la ministre de la Transition écologique, après une accalmie la semaine prochaine, un nouvel épisode de forte chaleur pourrait toucher la France à partir du 10 juillet et ce jusqu'au 14. La faute à une remontée d'air brûlant provenant du Sahara. Avec cette chaleur, 62 000 foyers sont privés d'électricité dans le Finistère. 120 000 foyers étaient concernés au plus fort de l'incident, selon le ministère de l'Énergie. Un rétablissement complet est attendu en fin de journée au plus tôt. Il n'y a pas que le Finistère qui est touché par ces coupures. 30 000 autres foyers sont concernés, notamment en Gironde, dans les Bouches-du-Rhône et dans le Vaucluse. Un vaste réseau de pédocriminalité démantelé en France. 33 interpellations, des suspects âgés de 25 à 55 ans, soupçonnés d'avoir partagé des photos et des vidéos pédopornographiques. Ils ont été placés en garde à vue. L'opération a été déployée simultanément aux quatre coins du pays pour frapper vite avant que les suspects n'aient le temps d'effacer les fichiers sur leurs ordinateurs. L'Office des mineurs a ciblé en priorité les récidivistes déjà connus ou condamnés. Du mieux à la pompe, à la faveur de l'accord entre les États-Unis et l'Iran, les prix des carburants continuent de baisser en France. Les prix du litre de gasoil et de sans-plomb 95 s'affichent en moyenne à 1,90€. Ces prix sont les plus bas depuis le mois de mars. Et puis le foot, la suite de la Coupe du Monde. On joue aujourd'hui la dernière journée des trois premières poules. Parmi les matchs à suivre, Suisse, Canada, Écosse, Brésil ou encore Tchéquie, Mexique. Voilà pour l'info. Excellent après-midi.

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1: Bienvenue à tous, bienvenue pour le Mac de la Rédac. On a le plaisir d'accueillir Grégoire Dion. Bonjour Grégoire. Qui va nous parler de l'exposition romain donc du Louvre. Ça a commencé le 11 juin et ça va durer jusqu'au 10 janvier 2000 de l'année prochaine.
2: Tout à fait.
1: Et alors c'est quoi justement cette exposition qui est en lien a priori avec le Louvre, d'après ce qu'on le comprend. C'est pas une exposition permanente, mais qui fait partie de ces expositions qui change régulièrement, mais celle-ci donc qui va durer jusqu'en 2027 concerne quoi exactement? C'est l'art commun que nous avons avec le Louvre qui concerne justement la romanité.
2: Alors en fait là tout ce qui est dans l'exposition est prêté par le Louvre, donc on a que des objets qui viennent de Paris et en fait ils sont en travaux depuis quelques mois maintenant. Donc on profite de cette occasion parce que les collections forcément sont pas disponibles là-bas et donc ça a été l'occasion de créer cette exposition. C'est l'art romain du Louvre, donc tous les objets qu'on va voir évidemment nous viennent des Romains et ça va permettre de découvrir cet art romain avec des objets qu'on n'a pas l'habitude de voir ici à Nîmes et qui sont évidemment extrêmement prestigieux et
1: qui très intéressants. L'initiative, c'est le Louvre qui a demandé au Musée de la Romanité de le faire, ou alors c'est vous qui avez dit ce serait quand même intéressant qu'on fasse une telle exposition?
2: C'est une très bonne question. Je sais qu'il y a une bonne relation entre les conservateurs du Louvre et les conservateurs du Musée de la Romanité. Pour être tout à fait honnête, je ne sais pas exactement qui est à l'origine de la demande.
1: Le principal, c'est que ça se fasse.
2: Exactement.
1: Les Nîmois et ceux qui passent par Nîmes aient l'occasion de pouvoir le visiter, puisque de toute façon ils ne pourront pas le faire au Louvre puisqu'ils sont en travaux, donc ce sera vraiment l'occasion justement de le faire. Alors comment ça s'organise? Parce que je suppose que transporter des pièces qui sont aussi rares de Paris à Nîmes, ça ne se fait pas comme ça. Il y a une assurance, il y a plein de choses qui entrent en ligne de compte.
2: Évidemment, il y a toute une organisation avec donc des entreprises spécialisées qui vont avoir des capacités de transport particulières de manière à effectivement protéger les œuvres au maximum. Effectivement, il y a des assurances particulières qui sont mises en place, etc. C'est vrai que c'est un moment un peu délicat parce que, évidemment, le Louvre nous confie ses chefs-d'œuvre et il faut y faire très attention. Donc, la mise en place de l'expo est effectivement un moment qui peut être un peu stressant, mais qui est en même temps, évidemment, très intéressant parce que c'est le moment de créer la muséographie qui va aussi pouvoir délivrer un certain message, notamment dans cette exposition. Donc c'est quelque chose de un moment particulier que la mise en place de l'expo.
1: Alors en ce qui concerne toutes les œuvres qui correspondent à cette partie romaine de l'Antiquité, je suppose qu'il y en a plein.
2: Oui.
1: Est-ce qu'ils font ce qu'ils font là à Nîmes, est-ce qu'ils le font aussi avec d'autres villes en France ou ailleurs?
2: Alors oui, bien sûr, ils peuvent prêter.
1: Mais ils le font en même temps ou alors là, c'est réservé vraiment pour.
2: Ça nous est réservé là pour l'instant, effectivement.
1: Et comment s'est effectué le choix des pièces? Parce que est-ce que vous allez avoir la totalité de ce qui était exposé au Louvre?
2: Pas exactement. Non, on a plus de 100 œuvres qui nous sont prêtées et en fait, on a 3 commissaires d'exposition qui viennent du Louvre qui ont fait leur sélection.
1: Donc c'est eux qui ont fait la sélection.
2: Ouais, tout à fait. Tout à fait.
1: Ils savaient comment ils ont pu élaborer leur sélection. C'était par rapport à quoi? C'était déjà ce qui était exposé à Nîmes et en fonction de ce qu'il n'y a pas justement
2: Je pense que c'est plus par rapport aux propos qu'ils veulent délivrer dans l'exposition. J'ai pas le sentiment qu'ils se soient vraiment qu'ils veulent répondre particulièrement aux collections du Musée de la Romanité. C'est vraiment un propos particulier qui est délivré. Donc,
1: C'est quel propos justement?
2: Entre le musée du Louvre et le musée de la Romanité. Ce sont deux musées qui sont quand même assez différents. Un musée du Louvre, on est sur un musée de beaux-arts. Donc on présente de beaux objets qu'on va mettre en valeur, expliquer, etc. Alors qu'au musée de la Romanité, on est plutôt un musée d'archéologie. Donc on va essayer de faire comprendre comment pouvaient vivre les gens à l'Antiquité, etc. Et donc en fait, cette expo, c'est un peu le mélange des deux approches. À la fois, on va pouvoir observer ces objets pour leur beauté et leurs qualités esthétiques, mais on va essayer aussi de les remettre dans leur contexte. Puisqu'en fait, le propos principal, c'est évidemment que les objets d'art, les œuvres d'art romaines servent toujours à quelque chose. L'art pour l'art est extrêmement rare, donc juste observer un objet pour sa beauté, etc., c'était très rare.
1: Il faut en comprendre le sens, l'histoire.
2: Exactement. Et c'est à ça que va s'attacher l'exposition, à expliquer les différentes fonctions que vont pouvoir occuper ces objets.
1: C'est très intéressant, Grégoire, de pouvoir lier justement la beauté, l'esthétique et justement l'histoire, enfin tout le sens que cela transporte. Il y a une telle différence quand même, une scission entre entre les deux. Il est vrai que l'œuvre qui est présentée dans l'histoire elle-même n'est peut-être pas une œuvre mise en valeur, quoi. Mais néanmoins, elle n'en demeure pas. Pas non plus moche pour autant. Mais
2: exactement, exactement. Donc c'est disons tout le propos de l'exposition, hein, à la fois. Évidemment, il n'est pas question de prendre les objets uniquement pour leur fonction. Hein, on peut les observer, bien sûr, pour leur beauté. Et c'est donc ce qu'il y a de passionnant dans cette exposition, hein, de le remettre vraiment dans leur contexte.
1: Ça a commencé le 11, vous avez déjà eu un retour du public. Quel retour vous avez eu ?
2: Eh bien, ils sont très impressionnés par la qualité des objets, si on peut dire. Ils sont vraiment magnifiques. On a notamment des pièces assez impressionnantes en termes de taille. Par exemple, un relief sculpté qui fait plus de 5 mètres de long. On va aussi avoir une tête colossale d'un mètre 60. Enfin, voilà, des objets.
1: Il a fallu adapter tout ça, il a fallu que ce qui était la vitrine était transporté en même temps que l'objet, ou il a fallu l'adapter ?
2: Il a fallu l'adapter, ça c'est pareil. D'accord. C'est des entreprises spécialisées qui vont... organiser tout ça. Donc oui, c'est la muséographie, c'est tout un pan du travail des conservateurs, etc. Et donc à la fois mettre en valeur les objets, les protéger aussi, et puis ce qu'on disait, les remettre dans leur contexte. Alors ça va passer plutôt par les cartels, etc. Mais oui, tout ça, c'est évidemment
1: Retour du public très,
2: oui, tout à fait,
1: un très, peu très, très, étonné, très bon. Quoi, justement, de découvrir
2: exactement
1: ce qu'ils n'ont pas l'habitude de découvrir.
2: C'est tout à fait ça.
1: On fait une pause musicale, Grégoire, et puis on se retrouve dans un instant donc pour continuer à parler justement de l'art romain du Louvre, Annie.
2: Attention.

0: Voilà, donc de retour avec Grégoire Dion. On parlait justement de ce lien qu'il y a entre beauté, celle qu'on retrouve et qui est mise en excellence au musée du Louvre et qu'on va retrouver ici à Nîmes, mais avec l'histoire en plus, toute cette historicité, tout le sens que cela peut prendre au travers de ce parcours de l'objet que l'on va voir et du sens de sa propre histoire.
1: Exactement.
0: Comment ça s'est passé pour vous, Grégoire, dans cette organisation, dans cette...
1: Moi, comme je suis médiateur au musée, en fait, ma mission a été de créer surtout la visite guidée. Donc de former mes collègues également, donc voilà, découvrir tous les objets, apprendre leur sujet, leur histoire, etc. Ça a été très intéressant pour moi, j'avoue, parce que je suis plutôt, spécialisé, c'est un grand mot, mais je travaille plutôt sur l'archéologie en particulier. Et là, cette approche un peu particulière dont on parlait tout à l'heure m'a permis de découvrir un peu plus l'histoire de l'art, quelque chose que j'avais jamais trouvé l'occasion de découvrir, donc c'était très intéressant à ce niveau-là. Et puis j'ai aussi eu l'occasion de créer le petit livret-jeu pour les enfants qui leur permet de venir voir l'exposition de manière un peu plus ludique, et ça aussi c'était une... c'est vrai qu'au niveau personnel aussi, l'expérience était très intéressante à ce sujet-là.
0: Alors parlons-en maintenant, mettons-nous à la place du public, comment ça se déroule, qu'est-ce qu'on va pouvoir y voir, sans tout dévoiler bien évidemment, parce que rien ne vaut le fait d'être présent en face de l'œuvre. Comment ça va se dérouler?
1: On a quatre parties en fait, donc ce sont des parties qui se répondent les unes aux autres. En fait, on expliquait bien que chaque objet pourrait finalement se retrouver dans les différentes parties de l'exposition. Et petit à petit, on va à la fois expliquer les fameuses fonctions dont je parlais tout à l'heure de ces objets, expliquer qui vont servir à quelque chose, etc. Ça, c'est toute la première partie. Et puis, on va rentrer petit à petit dans le détail, par exemple, en expliquant que certains objets vont permettre de se représenter. Ça peut être au niveau collectif, à l'échelle de la cité, par exemple, quelque chose de très important pour les Romains, mais aussi au niveau individuel. Les personnes les plus riches vont pouvoir faire des portraits, etc. On va aussi avoir tout ce qui va concerner les messages renvoyés par ces œuvres au niveau politique, par exemple, mais aussi montrer certaines dignités sociales, puisque chez les Romains, on a quand même une société très hiérarchisée, et c'est des choses qu'on peut retrouver par les œuvres d'art. Et enfin, dans la dernière partie, on va s'attacher à expliquer les ressources à la disposition des artistes, c'est-à-dire les différentes techniques qu'ils vont pouvoir utiliser, les procédés qu'ils vont utiliser également, le savoir grec, puisqu'il se trouve que l'art romain est très hérité de l'art grec, même s'il y a des différences et des évolutions qu'on note et qu'on explique dans l'exposition. Donc en gros, ce sont ces quatre parties qui vont s'enchaîner et qui vont donner vraiment un panorama complet de cet art romain pour le visiteur.
0: Alors cet art romain, c'est assez surprenant parce qu'on se passe de 300 ans grosso modo, je veux dire que ça s'est développé en...
1: Alors effectivement, l'histoire romaine est quand même beaucoup plus longue que ça.
0: Oui,
1: c'est un peu plus long que ça. Mais cet art va vraiment se... En plus, dans l'exposition, c'est quasiment que des choses qui datent de la période impériale. Donc l'apogée de la société de la Rome antique, c'est vrai que c'est en assez peu de temps finalement les évolutions vont être très importantes c'est ce dont on parle ils vont ramener beaucoup de choses de Grèce.
0: Et puis on dit c'est un travail de Romain, mais on le comprend parce que partout où ce soit dans de très nombreux pays, ils ont laissé une trace des constructions, des vestiges, des œuvres également. On se dit mais comment ils ont pu faire, combien ils étaient pour faire autant de choses quoi.
1: Alors c'est vrai qu'ils ont conquis beaucoup de territoires et donc ils vont avoir alors ça c'est quelque chose dont on parle plutôt dans l'expo permanente, mais la romanisation est un phénomène qui va être très important et qui va toucher toutes les rives de la Méditerranée, même jusqu'aux îles britanniques et même à l'Asie mineure. Donc effectivement, c'est quelque chose qui... C'est un sujet très important, aussi bien en termes de période historique que de territoire qu'on va pouvoir traiter.
0: Oui. On parlait d'une œuvre qui était assez imposante tout à l'heure. Quelles sont les œuvres justement qui marquent l'exposition ou qui vous ont vous-même surpris peut-être?
1: Si je devais en noter quelques-unes, déjà l'exposition s'ouvre sur un magnifique casque de gladiateur qui illustre vraiment le propos parce que c'est un objet utile qui sert à protéger le crâne de ces fameux gladiateurs, mais qui est aussi magnifique. Il est très richement décoré, une très jolie tête de méduse dessus, un petit griffon, etc. Donc ça, pour ouvrir, je pense que c'est une...
0: Et vous avez pu remonter à savoir qui avait pu porter ce casque?
1: Alors, qui précisément, non, mais il a été retrouvé à Pompéi, donc dans une caserne de gladiateurs. On ne sait pas qui précisément l'a porté, mais on a des traces de rénovation qui ont été faits dessus. Mmh. Donc on sait qu'il a été utilisé, qu'il a été endommagé a priori au combat, et donc rénové de manière à être réutilisé déjà à l'époque.
0: Oui, parce qu'un casque aussi richement décoré devait pas appartenir à un gladiateur de renom, quoi. Je suppose.
1: Peut-être, mais on n'a pas cette précision-là pour le coup. Donc, et peut-être qu'il était utilisé par plusieurs gladiateurs.
0: Ça, c'est voilà, ouais, qui se remettaient,
1: qui se prêtaient, la panoplie pouvait être utilisée.
0: Donc,
1: Ça commence par le casque. On a ensuite ce magnifique relief dont je parlais, sculpté de 5 mètres de long, qui nous présente une scène de recensement. Donc, ça, c'est très intéressant pour découvrir comment se passe la constitution d'une cité. En fait, on va recenser les citoyens, etc. On va les noter, etc. Donc ça fait partie des rites romains, une scène de sacrifice aussi. Donc on a le côté religieux qui va être exposé à cet endroit-là.
0: En fonction des divers dieux auxquels les Romains croyaient.
1: Tout à fait. Il y a le dieu Mars, justement, qui est représenté, le dieu de la guerre. On a ensuite une magnifique mosaïque aussi, avec une scène de banquet. Donc des serviteurs qui sont en train d'amener les mets pour participer au banquet. Donc ça, c'est aussi une pièce tout à fait exceptionnelle. Et je parlais tout à l'heure d'une tête monumentale. C'est la tête de l'impératrice Lucile. La tête fait 1m60, ce qui laisse imaginer la taille complète de la statue, parce qu'on sait qu'elle faisait partie, le corps était en entier. Et cette statue colossale faisait plus de 8 mètres de haut. Donc c'est quelque chose, on n'a que la tête, mais
0: elle a été retrouvée où
1: à Carthage.
0: À Carthage
1: ouais, en Afrique du Nord. Et ça montre aussi cette fameuse diffusion de la culture et de l'art romain autour de la Méditerranée.
0: De grands moments, donc. Qu'est-ce que vous conseillerez au public, justement? Quels sont les conseils qu'on peut leur porter?
1: Alors moi, je leur conseille de venir voir la visite guidée, bien sûr, de découvrir avec les médiateurs du Musée de l'Art Romanité cette exposition, puisque ça, le fait de prendre la visite, je pense, va permettre vraiment de remettre, encore une fois, dans le contexte tous ces objets et de vraiment comprendre leur utilité et leur fonction.
0: Un moment important qui va se dérouler jusqu'au 10 janvier, surtout ne ratez pas cette étape, vous avez le temps d'y aller, mais il ne faut pas rater ce passage par le Musée de l'Humanité, justement, pour visiter, pour voir, en tout cas, ces œuvres qui sont exceptionnelles, qui nous viennent tout droit du Louvre, et qu'on aura l'occasion de voir avec le sens, porté par, justement, par Nîmes, grâce à Nîmes, justement, le sens que portent justement ces belles œuvres d'art. Merci beaucoup Grégoire Dion de ce que vous faites, en tout cas, et de nous l'avoir aussi bien expliqué. Et écoutez, beaucoup de succès pour cette belle exposition, donc jusqu'au 10 janvier, sur l'art romain du Louvre, du monde d'images du Musée de la Romanité.
1: Merci beaucoup.
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Bonjour, quoi de beau à la télé pour cette soirée du 24 juin sur TF1, Good American Family, la suite de la série. Sur France 2, Inès et Yvan, l'amour sur un fil, téléfilm. Ayant récemment perdu son emploi, Inès est contrainte de quitter Paris pour emménager chez sa sœur en Charente. Mais après un malentendu, elle est prise pour la nouvelle directrice d'une société textile. Sur T18, Yes Man, film avec Jim Carrey. Sur Sister, Brice 3, film avec Jean Dujardin. Brice est de retour, le monde a changé, mais pas lui. Quand son meilleur ami Marius l'appelle à l'aide, il part dans une grande aventure à l'autre bout du monde. Sur France 3, le camping, un siècle de bonheur français, documentaire. Pour ses passionnés, le camping apparaît comme un espace de liberté, de convivialité et de brassage social où se fabriquent les souvenirs. Sur France 5, Mémoire, la grande expérience, divertissement. Et puis sur W9, Enquête criminelle, magazine sur le thème disparition de Lina, piégée en pleine forêt. Très belle soirée télé à tous.

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1: Bonjour à toutes et à tous et bienvenue dans votre agenda. Voici les événements et les sorties à venir. Les 26 et 27 juin à 20h, le 28 juin à 17h, le chœur étudiant Cicada présentera D'un monde à l'autre. Mélangeant pop polyphonique et musique du monde, ce spectacle transportera les auditeurs à travers des continents. Un spectacle engagé qui transmet des valeurs de tolérance et de paix. Cela se passera à la Maison des Chœurs à Montpellier. Les tarifs restent accessibles, comptez 15€, 10€ pour les tarifs réduits. Notez que l'entrée est gratuite pour les moins de 12 ans. Le 27 juin aura lieu la dernière édition des Guinguettes du Récif. De 18h à 22h, vous pourrez profiter de divers spectacles, animations et buvettes ainsi que du village associatif. Rendez-vous au parc Clémenceau pour une belle soirée festive. Le 28 juin aura lieu la 49e journée de Jérusalem. Pour l'occasion, le Centre culturel juif Simone Veil vous invite à passer un moment de convivialité dans une ambiance chaleureuse. Vous pourrez assister à un concert ainsi qu'un spectacle de danse orientale ou prendre part à une tombola. Il y aura la possibilité de se restaurer sur place. Du 28 juin au 5 juillet aura lieu la 20e édition du World Wide Festival de Sète. Au programme, de la musique de 15h à 3h du matin et ce pendant une semaine. En fonction des horaires, les concerts auront lieu dans divers endroits, là au là, au WF Beach et au Théâtre de la Mer. Pour plus d'informations, rendez-vous sur le site officiel de l'événement worldwidefestival.com. Et pour finir, en ces temps de Coupe du Monde, venez découvrir la collection Nicolin. Plus de 40 objets emblématiques retraçant l'histoire de la plus grosse compétition de football du monde sont mis à l'honneur gratuitement du 26 juin au 18 juillet. Tous les jours, sauf le dimanche, vous pourrez retrouver ces objets iconiques à l'Hôtel de Ville de Montpellier. Ainsi s'achève l'agenda des sorties de Radio Aviva. 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À bientôt sur Radio Aviva.

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2: Bonsoir à tous. Le thermomètre va encore dépasser les 40 degrés. De 58 aujourd'hui, on passera demain à 72 départements en vigilance rouge, canicule. Météo France alerte sur des températures exceptionnellement élevées de jour comme de nuit. Au total, 51 millions de personnes seront concernées par cette vigilance rouge. Cela représente plus des 3/4 de la population française. Avec cette chaleur, un sans domicile fixe est mort à Laval cette semaine. Âgé d'une trentaine d'années, il a succombé d'une hyperthermie. En région parisienne aussi, les rues sont bouillantes et il faut trouver des espaces de fraîcheur. Pour les personnes sans abri, l'été est plus difficile que l'hiver. C'est ce qu'explique le secrétaire général de la Fédération de Paris du Secours Populaire, David Wlozowski.
3: Beaucoup de gens se réfugient dans les parcs, ce qui peut aider. Beaucoup descendent aussi dans les parkings, dans les métros, dans tous les endroits un petit peu abrités. L'accès à l'eau, l'accès aux sanitaires fait partie des grandes difficultés des personnes à la rue. Nous n'avons pas aujourd'hui les moyens d'accentuer beaucoup les maraudes. Ce qu'on essaye de faire, c'est d'être plus en relation, plus proche des besoins des personnes à la rue, bien évidemment. On fait très peu de café en ce moment. On fait du thé glacé. On prépare du thé glacé avant de partir. C'est plus apprécié en ce moment que et la soupe et le café chaud. Oui.
2: Le Secours Populaire appelle aussi à augmenter le nombre de places d'hébergement d'urgence pour faire face à la demande. Un vaste réseau de pédocriminalité démantelé en France. 33 interpellations, des suspects âgés de 25 à 55 ans, soupçonnés d'avoir partagé des photos et des vidéos pédopornographiques. Ils ont été placés en garde à vue. L'opération a été déployée simultanément aux quatre coins du pays pour frapper vite avant que les suspects n'aient le temps d'effacer les fichiers de leur ordinateur. L'Office des mineurs a ciblé en priorité les récidivistes déjà connus ou condamnés. Et puis le foot avec la suite de la Coupe du Monde. On joue ce soir la dernière journée des trois premières poules, à suivre notamment Suisse-Canada, Écosse-Brésil ou encore Tchéquie-Mexique. Voilà pour l'essentiel de l'info. Excellente soirée.
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4: Bonjour à toutes et à tous. Ce matin, le ciel est dégagé. Les températures avoisinent les 30-32 degrés avec un UV élevé. Pensez à bien utiliser votre protection solaire. Cet après-midi, on signale des risques d'orage dans tout le département. Les températures resteront très élevées. Il fera 36 degrés à Uzès. Passez une très belle journée à l'écoute des programmes de Radio Aviva.

0: chers amis, bienvenue dans Chemin de Femmes, à la rencontre de femmes passionnées, engagées, humanistes, des femmes qui font bouger la société, nous encouragent parfois à explorer de nouvelles voies et aussi à avancer sur nos propres chemins. Alors aujourd'hui, je suis très très heureuse de recevoir Tassadit Kouivi. Tassadit, bonjour. Vous êtes cofondatrice de la société informatique YouSoft à Montpellier et grâce aux innovations que vous avez développées, vous avez gagné un grand nombre de concours. Vous avez été élue en 2024 la femme numérique de l'année et vous êtes également vice-présidente de la French Tech Méditerranée et n'hésitez pas à donner de votre temps au niveau associatif. Et je n'en dis qu'un tout petit peu.
1: Bonjour Coline, merci pour l'invitation à Radio Aviva.
0: Ravie de vous accueillir Tassadit. Alors tout d'abord je voudrais savoir, dans le domaine du développement informatique, il y a peu de femmes, il faut bien le dire aujourd'hui, et comment vous êtes venue vous-même à vous intéresser à ce secteur ?
1: Eh bien, en fait, c'était une passion. Moi, je n'étais pas destinée à travailler dans le milieu de l'informatique ou de la tech. C'est vraiment un peu comme une opportunité après Covid, où j'ai toujours eu une appétence pour les métiers de l'informatique. Et avec mon associé, on a eu l'idée de créer YouSoft pour répondre à un besoin qui n'était pas couvert sur le marché de l'édition de logiciels. Parce qu'en fait, on a développé un outil révolutionnaire qui permet de créer des logiciels métiers en quelques heures et sans écrire une seule ligne de code. Et donc, dans mes expériences professionnelles passées et dans les siennes, on s'était rendu compte que c'était un manque qu'il y avait sur le marché. Et on l'a créé, on l'a fait. Et aujourd'hui, ça marche et on en est fiers.
0: Oui, vous pouvez en être fière, mais je crois que ça remonte même à l'enfance, cette appétence informatique.
1: Oui, en tout cas. C'est vrai, j'ai toujours été intéressée par les nouvelles technologies depuis que je suis petite. Je pense que ça fait partie de mon ADN, ça m'a jamais fait peur en fait de m'intéresser à l'informatique ou à la tech, c'est vrai, c'est vrai.
0: Alors que beaucoup de femmes n'y vont pas.
1: Oui, c'est dommage parce que aujourd'hui il y a tellement de postes à pourvoir et les femmes ont tellement de qualités qu'elles excelleraient dans ces domaines. Après, je pense que le problème est à prendre à la source au niveau des filières scientifiques dès le lycée, de manière à ce que on puisse avoir plus de femmes dans les écoles d'ingé, évidemment.
0: Et alors, vous avez déjà déposé plusieurs brevets?
1: Oui, tout à fait.
0: Au niveau national, au niveau international, comment ça se passe? Est-ce que c'est vous qui allez au-devant et des dépôts de brevets et des concours aussi qui vous amènent sur le devant de la scène?
1: Oui, alors c'était très important pour nous de faire breveter notre technologie. Parce qu'en fait, on a été labellisé Deep Tech. Deep Tech, ce sont les entreprises qui ont une innovation de rupture, donc qui portent vraiment innovation au plus haut en France. Et donc, on a déposé 3 brevets, dont 2 à l'international. Donc, ce qui est très intéressant, c'est qu'aujourd'hui, au sein de l'écosystème tech à Montpellier, on est beaucoup de start-up dites Deep Tech. Et on fait protéger nos innovations. Après, ce qui est super, c'est qu'on a vraiment un écosystème très riche avec des cabinets très compétents en région, ici, dans notre ville, et qui nous accompagnent pour pouvoir faire ça, parce que c'est quand même un langage particulier de pouvoir aller déposer un brevet. On le fait pas seul, il faut se faire accompagner. Et après, quant au prix, en fait, et au concours, c'était aussi important pour nous de montrer que en venant en fait de Montpellier, on est capable de faire des concours au niveau national et de remporter ces prix-là. Et ça fait rayonner Montpellier Métropole, ça fait rayonner l'innovation, ça fait rayonner la tech. Et c'est important aussi de s'inscrire sur la carte de la France. Donc oui, j'ai pas hésité à faire des concours au niveau national. Et YouSoft en a remporté quelques-uns, comme le iNov, qui est un concours d'innovation organisé par l'État chaque année, qui récompense une 50aine d'entreprises. Comme Tech for Future l'année dernière, qui nous a aussi sélectionnés et dont on a été lauréat au mois d'avril. Et voilà. Et c'est enfin, après, je vais pas tous les citer.
0: On sent que vous êtes passionnée de technologie et aussi de Montpellier.
1: Oui, c'est vrai. Oui, parce qu'après, je suis très très reconnaissante aussi d'être dans un écosystème qui est si riche et qui nous aide en fait à nous porter, à nous développer. Et il faut aussi pouvoir le reconnaître et ça permet aussi à d'autres personnes, dont d'autres femmes, je l'espère, de pouvoir entreprendre dans notre ville parce que tout est fait pour qu'on réussisse.
0: Alors je me dis que déposer des brevets, passer des concours, etc. Enfin, ça demande de l'argent. En temps, est-ce que les levées de fonds, comment se font les levées de fonds, et notamment quand on est une femme?
1: Alors ça, c'est le sujet qui fâche. Hein. oui, ça demande de l'argent. Donc nous, on a pu les financer parce qu'après, c'est vrai qu'on a le droit d'avoir des subventions. Donc on en a profité. Par contre, oui, c'est la partie levée de fonds. Évidemment, aujourd'hui, on a les chiffres qui parlent. Seulement 2% des femmes arrivent à réussir leur levée de fonds.
0: 2%, ouais, c'est très très peu.
1: C'est très peu. Après, le contexte actuel fait qu'il y a moins de levée de fonds aussi, certes. Mais j'avoue que c'est un exercice assez difficile quand même, oui.
0: En tout cas, vous avez réussi ou vous êtes en cours encore de levée de fonds?
1: Alors, la première précise, on l'avait réussi avec mon associé et celle que j'ai initiée depuis quelques mois. Pour l'instant, je l'ai un peu mise de côté à cause du contexte, du contexte économique et géopolitique. On a plus un peu bifurqué pour se dire d'aller atteindre la rentabilité avec des projets clients.
0: D'accord. Voilà. Bien, écoutez, on va maintenant faire un intermède musical. Et vous avez choisi une chanson qui, je pense, vous ressemble, qui s'appelle Unstoppable de Sia.
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0: Bien, je retrouve Tassadit Kouivi dans l'émission Chemin de femme. Tassadit, quelques mots sur ce titre ? Unstoppable ?
1: Alors c'est vrai que je me retrouve beaucoup dans cette chanson. Elle donne quand même une force en disant que voilà, elle met son armure, elle se sent invincible. Rien ne peut l'arrêter. Et c'est vrai que c'est une chanson qui me fait beaucoup de bien et dans laquelle je me retrouve.
0: Et justement, comment vous avez vécu en tant que femme cette arrivée dans les nouvelles technologies, au niveau des autres entreprises et notamment en entreprise très masculine ?
1: Alors moi, j'ai toujours su m'adapter. Je suis une femme, hein, certes, mais depuis que je suis petite, je pratique du judo, j'aime les voitures, donc je suis un peu quand même atypique avec des codes un peu différents. Et être dans un milieu masculin, ça me freinait pas, ça me bloquait pas, parce que j'avais l'habitude, j'y ai toujours baigné en fait, et donc j'ai réussi à trouver ma place et je me mettais pas de barrière par rapport à ça. Et aujourd'hui, si j'ai un conseil à donner à des femmes qui se posent la question, il faut pas se mettre des barrières, parce que enfin les hommes ont envie de travailler avec les femmes, même dans les métiers de la tech, et évidemment on en est toutes capables.
0: Vous parliez de judo tout à l'heure, mais j'ai appris que vous êtes maman de 3 enfants et que vous allez passer votre ceinture noire de judo. C'est un challenge de votre fils.
1: Exactement.
0: Même temps que lui, c'est ça?
1: Exactement. J'ai 3 enfants de 17, 12 et 9 ans et mon fils de 12 ans qui est judoka m'a remise au judo parce que ça faisait 20 ans que j'en avais pas fait. Et il m'a donné un challenge que j'ai relevé, enfin que je vais relever avec lui pour passer notre ceinture noire ensemble. Donc j'essaye de m'entraîner chaque fois que je peux, mais voilà, je fais mon maximum pour aller m'entraîner le plus souvent.
0: Bravo. En tout cas, il y a quelque chose dont on parle souvent quand on parle des femmes qui arrivent à des postes à haut niveau ou même sans aller à très haut niveau. Certaines ressentent parfois un syndrome de ce qu'on appelle de l'imposteur. Je voudrais savoir si ça vous est arrivé parfois dans votre parcours et si jamais ça vous est arrivé, j'espère que vous ne l'avez plus.
1: Oui, alors Colline, c'est vrai, c'est une très bonne question. Moi, je vais être honnête avec vous, j'ai eu le syndrome de l'imposteur jusqu'en 2024. C'est vrai que si on regarde sur les réseaux, on n'y verra pas beaucoup pendant cette période. Et en fait, le fait d'être allée au CES de Las Vegas avec ma start-up YouSoft, ça a vraiment eu un effet déclencheur.
0: Vous pouvez me dire pour nos auditeurs qu'est-ce que c'est que le CES de Las
1: Vegas ? Alors, le CES de Las Vegas, c'est un salon annuel au mois de janvier qui regroupe toutes les innovations mondiales. Donc, c'est quand même la mecque de la tech. Et le fait d'avoir eu une possibilité d'aller exposer notre technologie là-bas, d'avoir pu rencontrer des personnes aussi bien de tous les continents, de montrer la puissance de notre technologie et de voir qu'il y avait un attrait, qu'on répondait à un problème qui était mondial, et de le faire seul, je me suis vraiment rendu compte à ce moment-là qu'en fait, ben, j'en étais capable. Et que même si j'étais une femme parmi tant d'hommes, parce qu'il y avait très peu de femmes là-bas, eh bien, j'ai réussi. Et donc en rentrant en France, c'est vrai qu'au mois de janvier, j'ai totalement changé de mentalité par rapport à ça. Je me suis enlevé les barrières que je m'étais mises en fait. Et c'était très important d'en avoir eu conscience. Et ensuite, j'ai commencé à m'investir dans beaucoup de cercles à Montpellier, que ce soit les femmes chefs d'entreprise de l'Hérault, que ce soit la mêlée du numérique, que ce soit de prendre des mandats ou de faire d'autres activités. Ça m'a vraiment libérée, même en prenant le poste de vice-présidente de la French Tech Méditerranée, en disant que j'aurais pas peur de m'investir et de relever des challenges pour la suite. Voilà.
0: Moi, je sens une grande force chez vous. D'où elle vous vient, cette force?
1: Je pense que ça fait partie de mon ADN. Hein. Je pense que c'est aussi dans mon éducation.
0: Oui.
1: Le fait que mon papa était arrivé en France à l'âge de 16 ans, il connaissait personne. Il a dû se construire, bâtir sa vie. Voilà, il nous a offert une très très belle vie, une très belle éducation. Et donc du coup, j'ai très vite appris la valeur de l'argent, la valeur du travail. Et je sais qu'en travaillant, on peut obtenir ce qu'on veut. Et donc du coup, je me mets plus de limites et j'y vais. Voilà.
0: Il faut un talent quand même. Il faut un peu de talent.
1: Je suis modeste. Je suis judoka, je suis modeste.
0: Et vous parlez souvent, j'ai vu quelques interviews aussi, de la souveraineté numérique.
1: Oui, tout à fait.
0: Il semblerait que vous êtes très, en même temps, très consciente de l'aspect environnemental et géopolitique, en fait, que du domaine dans lequel vous êtes.
1: Oui, tout à fait. C'est vrai que la souveraineté avec Youssoft, on en parle depuis des années. Parce que c'était important pour nous de pouvoir redonner la main aux entreprises sur tout leur système d'information, de pouvoir prendre des logiciels français qui sont aussi bien, voire meilleurs que des logiciels qui peuvent venir outre-Atlantique. Et ce qui est important, c'est qu'avec le contexte géopolitique aujourd'hui, on se rend compte que si demain il y a un sujet, certaines entreprises peuvent être en difficulté par rapport à ça et ne plus avoir accès à leurs données ou à leurs outils de travail. Et en choisissant français, eh bien, ça permet en fait de faire émerger certaines entreprises, ça permet d'assurer la continuité dans son entreprise et c'est vraiment quelque chose d'important. Donc je ne dis pas qu'il faut choisir que mon entreprise, mais oui, pour moi, toutes les consciences doivent être réveillées sur ce sujet au niveau des directeurs généraux, dans les sociétés, des directeurs des systèmes d'information pour prendre de plus en plus de solutions souveraines françaises. Et c'est un mouvement qui s'inscrit dans le plan de relance de France 2030 qui s'appelle Choose France. Et oui, c'est, je pense que c'est très important.
0: Oui. Oui. Une forte conscience à la fois pour notre territoire et plus largement au niveau international pour les options politiques, politiques dans le sens général du terme, les choix que fait la France au niveau numérique.
1: Oui, et je pense que, après je ne fais pas de politique, hein, mais il faudrait organiser ça au niveau européen, que ce soit sur les data centers, que ce soit sur les technologies. Je pense qu'il y a vraiment quelque chose à faire pour faire émerger des géants de la tech au niveau européen, parce qu'on en est capable.
0: Vous êtes très jeune, on vous souhaite peut-être un jour de pouvoir influer au niveau européen aussi.
1: J'espère un jour.
0: Voilà. Mais écoutez, on va faire une pause. Vous avez choisi une autre chanson, « Viser la lune » d'Amel Bent.
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0: Je retrouve Tassadit Kouivi, donc dans Chemin de femme. Je ne sais pas si je vais vous demander un mot sur cette chanson, on aura compris que vous êtes en chemin pour aller loin.
1: Bien, c'est important de ne pas se fixer de limites, de ne pas avoir de barrières. Et oui, c'est un message important, oui.
0: Alors, vous faites partie de plusieurs réseaux sur Montpellier. Vous en avez cité un petit peu tout à l'heure. Qu'est-ce que ça vous apporte ?
1: Beaucoup, ça m'apporte énormément. C'est vrai que c'est important pour moi de redonner, pas uniquement sur l'écosystème tech. Je le fais naturellement dans tous les milieux dans lesquels je suis. Par exemple, je suis dans un club service qui s'appelle le Lady Circle depuis 18 ans, où nous organisons chaque année des soirées caritatives au profit d'associations nationales et locales. Et c'est important de rester connecté avec le milieu associatif, de pouvoir donner de son temps et de pouvoir aider des associations qui sont dans le besoin. Oui, je le fais parce que j'en ressens le besoin. Je suis aussi maman de 3 enfants et donc je me rends compte des fois de la souffrance de certaines familles face à des maladies, de pas pouvoir avoir suffisamment de fonds pour faire des choses. Et donc du coup, pour moi, c'est un plaisir. C'est normal de faire ça. Oui. Mmh. Après, je suis aussi aux femmes chefs d'entreprise de l'Hérault, où là c'est un autre investissement, simplement pour pouvoir être entourée de ses pairs, entourée de femmes qui elles aussi ont bâti de très bonnes, très belles entreprises, de très belles réussites et qui permettent de me nourrir, de m'apporter des solutions, de me faire grandir, de me donner des conseils. Et c'est super important parce qu'on n'est pas seul en fait, on est à Montpellier mais on est une centaine et c'est génial d'avoir tout ça dans une ville quoi. Mmh.
0: Voilà. C'est important pour vous, ce réseau associatif.
1: C'est un équilibre, vraiment. Mmh, mmh.
0: Et justement, en parlant d'équilibre, vous arrivez à équilibrer les enfants, le travail, les associations, les œuvres caritatives, le judo.
1: On va dire que...
0: déplacements internationaux ou nationaux.
1: Disons que je fais de mon mieux. Quand je m'investis, c'est pour me donner à 100%. Bien évidemment, ma famille reste ma priorité, hein, ça c'est sûr. Mais je trouve toujours le temps de donner de mon temps. Et pour moi, c'est très important de développer mon business pour connaître un succès avec.
0: Oui, j'imagine qu'on est très fiers au niveau de votre famille aussi.
1: Oui, ça va.
0: Vous m'avez avoué que vous avez été là. Première de votre famille à avoir le bac.
1: Oui, c'est vrai, à l'époque, j'étais la première, j'étais la première de ma famille à avoir le bac et de commencer des études supérieures. Et voilà, notre papa nous avait donné tous les moyens de réussir, c'était une fierté et je pense qu'aujourd'hui il doit être fier, moi j'espère.
0: Ça pourrait vous monter à la tête, voit bien que c'est pas le cas.
1: Absolument pas, jamais. Enfin, je sais d'où je viens, j'ai les pieds sur terre, je suis consciente de tous les moments que je traverse, que ce soit des moments positifs ou négatifs, je suis quelqu'un qui a les pieds sur terre.
0: Oui,
1: ça ne me montera jamais à la tête, non. Aucun succès me fera monter la tête.
0: Je pense qu'il y a une base, des valeurs importantes chez vous.
1: Oui, complètement. Oui. Enfin, c'est évident, oui, dans mon ADN.
0: Et alors, quel message vous aimeriez passer aux jeunes femmes, aux jeunes hommes aussi, hein, aux hommes aussi, dans le monde d'aujourd'hui?
1: Oui, alors si j'avais un message à faire passer, ce serait de dire à tous ceux qui ont envie d'entreprendre que le milieu dans lequel ils évoluent, ou d'où ils viennent, ou s'ils se sont mis des limites, il faut tout oublier en fait. Parce que entreprendre, c'est pas venir d'un milieu, c'est pas avoir certains skills, c'est pas ça. C'est une envie en fait, une envie, un chemin, une passion, et se donner les moyens de réussir. Il ne faut pas se mettre de limites, il faut pouvoir avancer, croire en ses rêves, et c'est que comme ça qu'on peut réussir. Vraiment ne pas se mettre de limites. Que ce soit aussi bien pour un homme que pour une femme, parce qu'on peut très bien être un homme et avoir peur d'entreprendre quelque chose. Mais le message que je passerai, c'est celui-là. Ne vous mettez pas de limites et allez-y. Et surtout dans notre écosystème, les portes s'ouvrent. Voilà. Sinon, venez me voir et je vous aiderai, il n'y a pas de problème. Avec plaisir.
0: Toujours prête à...
1: Bien sûr, avec plaisir.
0: À vous investir sur ce qui vous motive.
1: Oui.
0: Mais écoutez, c'est un beau message.
1: Merci.
0: Si vous en avez d'autres, on est preneur. On viendra vous voir, je pense. prochainement pour en savoir encore plus. Et je vous souhaite une très belle journée. Je vous remercie beaucoup pour tout ce que vous nous apportez.
1: Merci beaucoup, Colline, pour l'invitation.
0: Et puis, merci à Radio Arviva, à la technique. Et je vous retrouve sur les chemins de femmes pour une nouvelle rencontre la semaine prochaine. À bientôt.
1: Merci.
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0: Je suis particulièrement heureux parce que ce soir, ce qui se déroule ici semble refléter le théâtre dans sa diversité, dans sa pluralité. En effet, je crois depuis toujours que le théâtre, ce n'est pas ceci ou cela, c'est ceci et cela.
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2: Nous avons abordé dans une précédente émission la grande histoire des querelles, batailles et scandales au théâtre, et nous avons bien évidemment commencé par évoquer celle de Tartuffe de Molière et de la fausse prude de Baron qui ont émaillé le règne de Louis XIV, ainsi que la fameuse bataille d'Hernani qui venait de conclure, on l'oublie trop souvent, toute une série de batailles qui avaient permis de faire évoluer les esprits, mais cela ne s'était pas passé sans heurts et parfois avec des morts. Eh oui. Fin 19e, sous la Troisième République,

première a lieu le 24 janvier 1891 à la Comédie-Française et rencontre un vif succès. Mais le lendemain, la deuxième représentation donne lieu à de nombreux incidents, la pièce étant jugée réactionnaire par les républicains radicaux. Pour défendre l'honneur de Robespierre, chahut durant la représentation, expulsion par la police, et la soirée se termine par une manifestation estudiantine, place de la Concorde. Le gouvernement interdit la pièce dès le 26 janvier, au nom de la censure, ce qui déclenche à la Chambre des députés des protestations passionnées de la droite, et ce qui provoque en retour l'intervention de Clémenceau devant les députés le 29 janvier 1891, dans un célèbre discours qui hante encore l'imaginaire politique français. Clémenceau refuse de faire le tri entre bons et mauvais révolutionnaires. La révolution est un bloc, dit-il, et le combat révolutionnaire continue. En voici un extrait. Messieurs, il a été joué à la Comédie-Française une pièce évidemment dirigée contre la Révolution française. Assurément, on n'a pas osé faire ouvertement l'apologie de la monarchie contre la République. On ne pouvait pas le faire à la Comédie-Française. Alors on a pris un détour. On s'est caché derrière Danton. Et depuis 3 jours, tous nos monarchistes revendiquent à l'envi la succession de Danton. J'admire, quant à moi, combien de dantonistes, inattendus, ont surgi tout à coup de ce côté droit de la Chambre. Toute cette comédie n'eût pas dû revivre ici. Il est temps d'en finir avec ces tartufferies indignes de cette assemblée. Je dis et je répète que la pièce est tout entière dirigée contre la Révolution française. Voyez plutôt qu'il applaudit, et dites-moi qui pourrait s'y tromper. Messieurs, que nous le voulions ou non, que cela nous plaise ou que cela nous choque, la Révolution française est un bloc. Et maintenant, si vous voulez savoir pourquoi, à la suite de cet événement sans importance, d'un mauvais drame à la Comédie-Française, il y a eu tant d'émotions dans Paris, et pourquoi il y a, à l'heure présente, tant d'émotions dans la Chambre, je vais vous le dire. C'est que cette admirable révolution par qui nous sommes n'est pas finie. C'est qu'elle dure encore. C'est que nous en sommes encore les acteurs. C'est que ce sont toujours les mêmes hommes qui se trouvent aux prises avec les mêmes ennemis. Il faut donc que la lutte dure jusqu'à ce que la victoire soit définitive. Oui, il y eut des victimes innocentes de la Révolution, et je les pleure avec vous. Mais n'en oublions pas les circonstances. En attendant, je vous le dis bien haut, nous ne laisserons pas salir la Révolution française par quelque spéculation que ce soit, nous ne le tolérerons pas. Et si le gouvernement n'avait pas fait son devoir, les citoyens auraient fait le leur. Tout est dit. C'est là, vous le voyez, une séquence historique nouvelle, une période nouvelle, où le théâtre est saisi par la société civile et où le législateur est sommé d'arbitrer les différends qui naissent en dehors des théâtres. Le lendemain, la Comédie-Française propose en remplacement Tartuffe et le dépit amoureux. Enlevé de rideau, la salle scande « Thermidor, Thermidor ». Impossible de jouer, le rideau se baisse, les spectateurs seront remboursés. La pièce Thermidor sera représentée dans une nouvelle version le 2 mars 1896, 5 ans plus tard donc, au théâtre de la Porte Saint-Martin. En cette même année 1896, le 10 décembre, un scandale chassant l'autre, un nouveau scandale éclate, c'est celui de Uburoy, donné au théâtre de l'œuvre. Alors là, on est dans un tout autre registre, et d'histoire, et de scandale. Il s'agit d'une farce à l'humour ravageur, signée d'Alfred Jarry, un jeune inconnu de 23 ans, précurseur du mouvement surréaliste et du théâtre de l'absurde, sans être pour autant un Ionesco ou un Beckett avant l'heure. L'histoire tient en quelques mots. Le père Ubu, poussé par sa femme, assassine le roi de Pologne pour prendre le pouvoir, puis pour asseoir son autorité fait tuer les nobles, les magistrats, les financiers et ceux qui l'ont aidé dans son coup d'État. Sa femme va se moquer de lui et lui voler tout son argent. Le fils du roi assassiné, le prince Bougrelat, va les poursuivre, leur faire la guerre. Ils devront finalement fuir le pays. L'absurde, la bêtise, la cruauté sont au rendez-vous. Parodie de Oedipe roi de Sophocle par son titre, parodie de Macbeth de Shakespeare par son intrigue, la pièce fait scandale. Mais elle fait scandale notamment en raison du fameux « merdre » lancé en levée de rideau et répété tout au long de la pièce

par tout un langage incongru fait d'un mélange de tournure châtiée et de grossièreté, au service d'une narration faite de tout un mélange de burlesque, d'absurde, d'excès, d'invraisemblance. Il y a peut-être un côté rabelaisien dans tout cela, qui sonne volontairement faux. Alors, cris, vociférations, colibés, protestations tumultueuses accueillent la première de la pièce qui, finalement, ne fera pas long feu. C'est essentiellement la forme qui choque ici. Mais quand même, après avoir été la pièce la plus jouée dans les pays de l'Est, Ubu Roy rentrera au répertoire de la Comédie française en 2009, sous la direction de Jean-Pierre Vincent. Et Pierre Note, alors secrétaire général de la Comédie française, défend ce choix, disant « Ubu parle de la question du pouvoir détenu par un seul individu. Quand un monstre saisit le pouvoir en dictateur, qu'en fait-il ? Ubu Roy en est une approche. » Ce choix est en ce sens licite à tous égards, de thème, de style, à une époque donnée. Et voilà donc que se termine le XIXe siècle.

C'était la musique originale composée par Claude Terrasse pour le Ubu Roi, mise en scène par Jean-Christophe Averty, c'est pas étonnant de lui, pour la télévision en 1965 avec Jean Bouys, Rosy Vart, Hubert Deschamps, Henri Virlogeux, une distribution prestigieuse. Vous êtes de retour dans la compagnie théâtrale sur Radio Aviva, en compagnie de Jacques Matheux, à la découverte ou à la redécouverte des querelles, batailles et scandales dans l'histoire du théâtre. Nous l'avions dit au préambule, querelles, batailles et scandales tournent toujours autour de trois moteurs, la politique et l'histoire, la religion et la morale. Eh bien, nous allons voir que le XXe siècle est riche de pièces, venant de la droite comme de la gauche, qui vont réinterroger l'histoire et faire scandale, déclencher des querelles terribles au nom d'une relecture politique rétrospective. C'est intéressant quand cette relecture peut servir de mise en garde contre la récidive d'événements funestes. Mais cela peut être aussi parfois critiquable quand la pièce nous fait censeur, a posteriori c'est trop facile, d'événements dont on connaît le dénouement. C'est ce que nous avons vu précédemment avec Thermidor, qui mettait en cause la mémoire des grands hommes de la Révolution, ce contre quoi s'est insurgé Clémenceau. Mais au-delà du déclencheur politique, nous verrons qu'il y aura aussi, en ces 20e et 21e siècles, des scandales strictement autour de deux autres déclencheurs que sont religion et morale. Alors, au 20e siècle, je ne ferai que citer Bérénice, 1940, de Robert Brasillach, joué en 1957 sous le titre de La Reine de Césarée, qui reprend l'histoire de Titus et Bérénice, mais qui oppose non plus une reine étrangère et un empereur romain, mais une femme juive d'âge mûr et un représentant encore jeune de la race des vainqueurs, substituant à la fatalité politique la nécessité d'élection d'une prétendue élite raciale. Dans le nouvel État que Rome va abriter, il n'y a pas de place pour le mélange des races. Écoutez ce qui est dit, c'est saisissant. Nous nous quittons, madame, parce que vous êtes juive, que vous appartenez au peuple de l'invisible, et que je suis romain et de la race des vainqueurs. Transcendance fasciste fondée sur le déterminisme racial, c'est particulièrement odieux. Je vous citerai aussi, bien sûr, Les Paravents, pièce de Jean Genet, jouée en 1966 au Théâtre de l'Odéon avec Madeleine Renaud, Maria Cazares, Jean-Louis Barrault, Roger Blin et tant d'autres, pièce qui a pour thème, pour toile de fond, la guerre d'Algérie. Nous sommes 4 ans après l'indépendance de l'Algérie. La question postcoloniale est un sujet sensible, voire clivant en France. Et Jean Genet, avec l'irrévérence qu'on lui connaît, commet ici une pièce qui est une véritable charge sur l'action de l'armée française en Algérie, même si Roger Blin dira plus tard, pour Genet, il ne s'agissait pas d'écrire une pièce politique sur le drame algérien et de décrire la réalité historique, mais d'écrire plutôt une fable sur l'histoire des révolutions, montrant comment un mouvement révolutionnaire peut se construire en miroir par rapport à un mouvement colonial et figer la révolte dans la haine et la mort, au lieu de la garder vivante source de nouveaux départs. Même si Genet a une vision tout à fait dialectique de l'histoire qui n'est pas aussi unidimensionnelle que les détracteurs n'ont voulu le dire, raconte l'historien Martial Poirson, cette pièce suscite une véritable controverse. Un des plus grands scandales, spectaculaires scandales, qu'ait connu le théâtre français du niveau d'Hernani, à la croisée de l'art et de la politique. Alors cela n'a pas éclaté immédiatement, dès les premières représentations, mais est venu très rapidement avec la rumeur qui se répand. Et des gens qui ne sont pas des familiers des scènes de théâtre, et encore moins du théâtre de l'Odéon, théâtre de l'institution, des anciens parachutistes, des sympathisants de l'extrême droite, vont commettre une véritable opération commando, en faisant irruption dans le théâtre d'une façon très brutale au moment du spectacle, nous rappelons en cela les pratiques anciennes qui consistaient à invectiver les comédiens et compromettre les représentations, avec également des batailles rangées à l'extérieur du théâtre, en ce groupe d'opposants très mobilisés, et des contre-manifestants, partisans pas forcément de Jean Genet, mais de la liberté d'expression artistique. Et ce fut violent. Malgré toutes les menaces, la pièce ne sera pas retirée de l'affiche. Et André Malraux, alors ministre des Affaires culturelles du général de Gaulle, comme l'avait fait au siècle passé Clémenceau pour Thermidor afin de défendre la Révolution, eh bien André Malraux, donc, ira défendre la pièce
ira défendre les paravents, même s'il ne l'aimait pas, à l'Assemblée nationale, au nom de la liberté de l'art. C'est là qu'il dira « La liberté n'a pas toujours les mains propres, mais il faut toujours choisir la liberté ».

0: Merci à Sierra Bouges et à Julia Lovenden pour cette remarquable interprétation de la scène du balcon de West Side Story de Bernstein. Vous êtes de retour dans la compagnie théâtrale sur Radio Aviva, en compagnie de Jacques Matheux, à la découverte ou à la redécouverte des querelles, batailles et scandales dans l'histoire du théâtre. De 1968 à 2011, c'est le Festival d'Avignon qui sera le lieu de toutes les divisions, de toutes les controverses, rejouant sans fin la bataille des anciens et des modernes. Des provocations du Living Theatre en 68 à celle de Vincent Macaigne en 2011. 1968, l'esprit de révolution qui s'est emparé de la France depuis le printemps ne peut qu'affecter le festival et y trouver une chambre d'écho. Les artistes de toutes parts s'approprient le mouvement, alors que Jean Vidard, très à l'écoute des revendications de mai 68, organise des lieux de débat afin que chacun puisse s'exprimer. Le scandale va venir de la compagnie américaine du Living Theatre, créée par Julian Beck et Judith Malina, symbole d'opposition à la guerre du Vietnam, qui met le feu aux poudres avec Paradise Now. Dans cette pièce, l'improvisation est reine, avec des acteurs qui se déshabillent sur scène, font l'amour, tout en scandant les interdits en vigueur. Alors dans le public, crise de nerfs, altercation, bagarre. Dans la rue, affrontement musclé entre jeunes hippies et conservateurs. Jean Vidard, pris en tenaille entre les artistes en cause et les autorités, ne pourra pas laisser la pièce au programme du festival et sera pris à partie violemment par certains qui scandent « Vidard, Salazar ». Quelle violence vis-à-vis de celui qui a contribué à ce que le théâtre soit un lieu d'émancipation sociale. Il en sera considérablement meurtri. Des scandales, l'histoire d'Avignon en connut quelques-uns, mais rares sont ceux qui eurent autant de retentissement qu'en 2005, avec la nomination comme parrain du 59e festival par ses directeurs Hortense Archambault et Vincent Baudrier, de Yann Fabre. Yann Fabre, metteur en scène, plasticien belge, est connu pour son goût pour la provocation. Nudité, scatologie, scènes obscènes sont communs chez lui. En ouverture du festival, il présentera l'histoire des larmes, mettant en scène l'animalité du corps humain de façon violente et choquante autour d'émotions susceptibles de susciter des larmes. Inutile de vous dire qu'il y eut quelques remous et de mots et faibles, non seulement à Avignon, mais dans tout le petit monde du théâtre. Un autre enfant terrible du théâtre crée le scandale à chacun de ses passages à Avignon, dès sa première participation en 2004, c'est l'Argentin Rodrigo Garcia. L'histoire de Ronald, le clown de McDonald's, dénonçant les méfaits du capitalisme et de la société de consommation avec des corps malades et des batailles de nourriture, faisait l'effet d'un uppercut. En 2007, nouveau scandale avec la pièce bleue saignante à points carbonisés, qui veut dire, à travers exposition de chair et scènes de violence lors d'un carnaval argentin, l'inanité de la société de consommation et la vulnérabilité de l'homme dont elle malmène les corps. La pièce est huée par beaucoup qui la trouvent inconvenante, mais Rodrigo Garcia se moque des critiques. Il récidivera au Théâtre des 13 Vents à Montpellier, dont il eut la direction durant plusieurs années, avec plusieurs créations, et au Théâtre du Rond-Point à Paris, avec Golgotha Picnic, pièce subversive, mêlant à nouveau critique de la société de consommation, désespoir sur le genre humain et déconstruction du message biblique d'un soi-disant Christ fou. De nombreuses associations catholiques et personnalités, dont le comédien Michael Londal, défilent pacifiquement devant le Théâtre du Rond-Point, déposant une fleur blanche en signe de blessure et de volonté de dialogue. Jean-Michel Ribes accepte d'organiser une table ronde entre professionnels de la culture et chrétiens laïcs, quand les contre-manifestants défilent pour soutenir les organisateurs libertaires de la pièce contre ce qu'ils appellent l'ordre moral des traditionalistes. Querelle, scandale, appelons-le comme on veut, mais reconnaissons que ce n'est pas rien. D'ailleurs, représenter le Christ, c'est toujours avéré risqué. Le metteur en scène italien Romeo Castellucci, qui a su créer une langue et un style très personnel et qui travaille de façon incessante sur la valeur de l'image et la façon de représenter l'irreprésentable, a pu en juger, lui qui présentait en 2011, dans la Cité des Papes, sa pièce intitulée « Sur le concept du visage du Fils de Dieu ». Une nouvelle fois, on entendit le mécontentement de certaines associations catholiques qui appelèrent au boycott de la pièce. Écoutons la chronique qu'en fit Joël Gaillot, journaliste spécialisé en théâtre. Devant nos yeux, sur une immense toile tendue, le visage du Christ nous observe. Au pied de cette peinture, une scène terrible se passe. Un vieil homme se trouve là, diminué, impotent. Son fils en costard-cravate s'apprête à partir travailler. Le vieillard fait sur lui, il pleure, murmure « Pardon, excuse-moi ». Son fils le nettoie, change sa couche. La même scène se reproduit plusieurs fois. Le vieillard défait, qu'il sanglote. Le fils le change, hurle, pleure. Puis le spectacle bascule. C'est le visage du Christ qui est l'objet des regards. Le fils colle sa bouche sur la toile et l'embrasse. Des enfants arrivent qui balancent des grenades sur l'immense visage avant que le vieillard lui-même ne grimpe dessus pour y déverser ses propres excréments. Le spectacle s'achève sur ces mots écrits « Tu es mon berger ». Des mots qu'on peut lire aussi autrement, nous suggère Castellucci « Tu n'es pas mon berger ». Alors certains ont quitté la salle devant un spectacle qui franchit sans transiger les frontières du visible. D'autres sont restés, qui ont hurlé « escroc » à la fin des 55 minutes. D'autres encore se sont battus après la représentation. Et puis il y a ceux qui, comme moi, dit Joël Gaillot, ont laissé venir à eux la violence de ce qui leur était montré, en essayant de faire la part entre la provocation nécessaire et le caractère totalement indiscutable de ce qui avait lieu là, en face. Ce que fait Castellucci est difficile, exige beaucoup, pousse chacun dans ses retranchements. Est-ce du théâtre encore ? Pas sûr. Et pourtant, il n'y a qu'au théâtre que ceci peut arriver. Voilà ce qu'écrivait Joël Gaillot. Alors question, jusqu'où peut-on aller trop loin ? Vaste débat. Enfin, à Avignon 2011, le comédien Vincent Macaigne met en scène une adaptation très personnelle de Hamlet de Shakespeare, avec ce que certains décrivent comme une volonté de choquer le bourgeois à travers exhibitionnisme, nudité, lumière crue, projection de son et autres, interpellation des spectateurs, procédé provocateur jugé éculé pour signifier que le théâtre est le lieu où doivent se hurler désirs de vie et pulsions de mort, mais surtout divisant la critique comme le public. Alors pour terminer, je rappellerai ce que disait Louis Jouvet, qu'il y aurait deux sortes de metteurs en scène, ceux qui attendent tout de la pièce, et ceux pour qui l'œuvre est une occasion, un moyen de parler de politique à la scène, et de susciter, ajoute Martial Poirson, non pas tellement aujourd'hui de l'État, mais du public, une réaction souvent passionnelle et quelquefois inattendue. C'est ainsi que des pièces sont parfois attaquées par des gens qui devraient en être des partisans. Prenons comme exemple la dernière querelle en date, qui date de fin 2014, Exhibit B, à l'initiative du metteur en scène d'Afrique du Sud, Brett Bailey, une pièce ouvertement antiraciste, un hommage rendu par le théâtre aux populations anciennement colonisées, eh bien, elle a été violemment prise à partie par une brigade anti-négrophobie, considérant que l'on rejoue l'humiliation coloniale beaucoup plus que l'on la dénonce. On voit bien qu'il y a là un contresens volontaire et délibéré qui est allé jusqu'à un recours en Conseil d'État avec une demande d'interdiction de la pièce. Jusqu'où peut nous mener le théâtre ? À bientôt.
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1: Bonsoir à tous. Le thermomètre va encore dépasser les 40 degrés. De 58 aujourd'hui, on passera demain à 72 départements en vigilance rouge, canicule. Météo France alerte sur des températures exceptionnellement élevées de jour comme de nuit. Au total, 51 millions de personnes seront concernées par cette vigilance rouge. Cela représente plus des 3/4 de la population française. Avec cette chaleur, un sans domicile fixe est mort à Laval cette semaine. Âgé d'une trentaine d'années, il a succombé d'une hyperthermie. En région parisienne aussi, les rues sont bouillantes et il faut trouver des espaces de fraîcheur. Pour les personnes sans abri, l'été est plus difficile que l'hiver. C'est ce qu'explique le secrétaire général de la Fédération de Paris du Secours Populaire, David Wlozowski.
2: Beaucoup de gens se réfugient dans les parcs, ce qui peut aider. Beaucoup descendent aussi dans les parkings, dans les métros, dans tous les endroits un petit peu abrités. L'accès à l'eau, l'accès aux sanitaires fait partie des grandes difficultés des personnes à la rue. Nous n'avons pas aujourd'hui les moyens d'accentuer beaucoup les maraudes. Ce qu'on essaye de faire, c'est d'être plus en relation, plus proche des besoins des personnes à la rue, bien évidemment. On fait très peu de café en ce moment. On fait du thé glacé. On prépare du thé glacé avant de partir. C'est plus apprécié en ce moment que la soupe et le café chaud. Oui.
1: Le Secours Populaire appelle aussi à augmenter le nombre de places d'hébergement d'urgence pour faire face à la demande. Un vaste réseau de pédocriminalité démantelé en France. 33 interpellations, des suspects âgés de 25 à 55 ans, soupçonnés d'avoir partagé des photos et des vidéos pédopornographiques. Ils ont été placés en garde à vue. L'opération a été déployée simultanément aux quatre coins du pays pour frapper vite avant que les suspects n'aient le temps d'effacer les fichiers de leur ordinateur. L'Office des mineurs a ciblé en priorité les récidivistes déjà connus ou condamnés. Et puis le foot avec la suite de la Coupe du Monde. On joue ce soir la dernière journée des trois premières poules. À suivre notamment Suisse, Canada, Écosse, Brésil ou encore Tchéquie, Mexique. Voilà pour l'essentiel de l'info. Excellente soirée.
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3: Bonjour à toutes et à tous. Ce matin, le ciel est dégagé. Les températures avoisinent les 30-32 degrés avec un UV élevé. Pensez à bien utiliser votre protection solaire. Cet après-midi, on signale des risques d'orage dans tout le département. Les températures resteront très élevées. Il fera 36 degrés à Uzès. Passez une très belle journée à l'écoute des programmes de Radio Aviva.
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4: Bonjour Victor.
5: Bonjour Laurence, bonjour à tous. Ilana Gridzewski, ancienne otage à Gaza, a interpellé la rapporteure spéciale de l'ONU sur les violences faites aux femmes, l'accusant d'ignorer les crimes sexuels commis par le Hamas. Devant le Conseil des droits de l'homme de l'organisation internationale, elle a raconté son propre calvaire lors de l'attaque du kibbutz Nir Oz, où elle a été enlevée par des terroristes avant d'être emmenée à Gaza. Je me suis réveillée à moitié nue, entourée de 7 terroristes, sans savoir ce qu'il m'était arrivé pendant ces moments perdus, a-t-elle témoigné. L'ancien otage a expliqué être revenu avec une hanche brisée, une mâchoire cassée et une âme détruite. Face à la rapporteure de l'ONU, Rehem Aslalem, qui avait précédemment remis en cause l'existence de viols commis durant le 7 octobre, Ilana Gridzewski a accusé l'ONU de choisir, je cite, « le silence et le déni lorsqu'il s'agit des victimes israéliennes ». Je cite à nouveau « je ne suis pas un rapport, je ne suis pas une statistique, je suis une femme qui a survécu, je suis la preuve vivante des violences sexuelles du Hamas », a-t-elle déclaré. En Israël, le Premier ministre Benjamin Netanyahou doit tenir ce jour une réunion spéciale consacrée à la Syrie, à son lien avec le dossier libanais. Une discussion qui intervient après plusieurs déclarations du président américain Donald Trump, qui avait laissé entendre que la responsabilité de gérer la menace du Hezbollah pourrait être transférée au régime syrien. Et côté israélien, ces propos suscitent une vive inquiétude, d'autant que des responsables estiment qu'il ne s'agit pas seulement de déclarations publiques, mais de développements concrets en cours, sans coordination ni accord d'Israël. Toujours en Israël, le chef d'état-major de Tzahal, Eyal Zamir, a rencontré des rabbins issus du courant sioniste religieux, alors que certains d'entre eux menaçaient de cesser d'envoyer leurs élèves servir dans des unités de l'armée israélienne. Lors de cette rencontre, Eyal Zamir a déclaré que Tzahal manque de soldats, manque encore de plusieurs milliers de combattants et a besoin, je cite, de chaque soldat, chaque homme ou femme pour remplir ses missions et consolider les acquis de la campagne militaire. En France, hier avait lieu la panthéonisation de Marc Bloch aux côtés de son épouse Simone. 82 ans après son exécution par la Gestapo le 16 juin 1944, le président français Emmanuel Macron a rendu hommage à l'historien et résistant, mais aussi aux juifs persécutés et victimes de l'antisémitisme d'État.
4: Quand l'ennemi occupe la France à partir de juin 1940, quand le gouvernement de l'État français aux mains de Pétain et Laval entre dans la voie de la collaboration, le destin de Marc Bloch bascule comme celui de tous les juifs. De cœur et de raison authentiquement républicain, défenseur ardent et inlassable de la laïcité, Marc Bloch endure les conséquences de l'antisémitisme d'État initié par le gouvernement du maréchal Pétain. Qu'importe, aux yeux des hommes de Vichy, la vie et l'œuvre de Marc Bloch, pour eux, rien ne compte plus que sa judéité. Il était pourtant de ceux de 14, croix de guerre, chevalier de la Légion d'honneur à titre militaire, vétéran de la campagne de France de 39-40, réengagé à plus de 50 ans pour défendre sa patrie. Historien, normalien, professeur à l'université de Strasbourg, puis à la Sorbonne, fondateur avec Lucien Febvre de l'école des Annales, auteur des Rois Thaumaturges ou de la Société féodale. Qu'importe cette vie de grandeur et de labeur. Les hommes au service de l'État français ne voient en Marc Bloch que le juif. Le juif malfaisant, funeste, nocif, coupable parce que juif, à exclure, persécuter et effacer parce que juif.
5: Étaient présents à la cérémonie de nombreuses personnalités politiques venues rendre hommage à Marc et Simone Bloch, parmi elles l'ancien président de la République et aujourd'hui député du Parti Socialiste, François Hollande.
6: Bah, Marc Bloch, c'est à la fois le résistant, c'est d'ailleurs parce que résistant qu'il a été torturé, qu'il a été fusillé par la Gestapo, c'est aussi le juif engagé, qui par deux fois a servi l'armée française, ce qui l'a pas empêché, hélas, de subir les lois juives au temps de Vichy, puisqu'il a été exclu de l'université. Et puis enfin, c'est un grand historien qui a essayé de nous faire comprendre pourquoi un pays, un grand pays comme le nôtre, la France, à partir des années 36, 37, a... d'une certaine façon, préparer sa défaite. Quelles sont les causes d'une défaite? Il a écrit un livre pendant le début de la guerre, lorsque nous avions déjà perdu, et il disait, qu'est-ce qui nous a fait perdre? Eh bien, c'est précisément que nous avons oublié ce qui fait la force d'une nation, c'est-à-dire son unité, sa capacité à se rassembler, sa confiance dans son propre destin, son courage face à certaines épreuves. C'est ça le message de Marc Bloch, c'est l'unité, l'unité, l'unité du pays. Il a même eu cette phrase, il faut être ému autant par le sacre de Reims que par la fête de la Fédération. C'était pas facile de le dire, ça voulait dire, il faut réconcilier les Français et les emmener vers là où on les attend, c'est-à-dire la fierté d'eux-mêmes.
5: Enfin, le chef du parti Horizon et candidat à la présidentielle de 2027, Édouard Philippe, était également présent à la cérémonie. Interrogé au micro de RCJ, il revient sur l'historien, le soldat et le républicain à qui la France a rendu hommage hier.
7: Ben, je suis très heureux de participer à une cérémonie républicaine en hommage à un historien, à un intellectuel, un soldat, un républicain. Ce qu'il a été et ce qu'il a fait pendant toute sa vie inspire encore et peuvent inspirer pour longtemps les générations qui se succèdent. Que la lucidité intellectuelle avec laquelle il regarde son époque, que la rigueur intellectuelle avec laquelle il observe le passé en tant qu'historien, que l'engagement à servir son pays sous les drapeaux, en prenant les armes pendant la Première Guerre mondiale et en faisant une Première Guerre mondiale incroyablement courageuse, en s'engageant pendant la Seconde Guerre mondiale, en s'engageant dans la résistance, cette espèce de républicain total, de fou de la République, c'est quand même quelque chose d'extrêmement impressionnant et je crois que c'est quelque chose qui peut inspirer toutes les générations.
5: Place maintenant au reste de l'actualité internationale. Le cinquième cycle de négociations entre Israël et le Liban a débuté hier à Washington. L'événement a notamment été marqué par les avertissements de Yehiel Leiter. L'ambassadeur israélien aux États-Unis a exprimé sa crainte que le Hezbollah et l'Iran ne sortent renforcés de la situation actuelle. Selon lui, les États-Unis, Israël et le Liban partageaient jusqu'à présent une vision commune, à savoir écarter l'influence iranienne du Liban, démanteler le Hezbollah et créer les conditions d'une stabilité durable entre les deux pays. Mais le train est en train de dérailler, a averti l'ambassadeur quant à l'orientation prise par les pourparlers. Ces objectifs pourraient ne plus constituer la base des négociations en cours, s'inquiète-t-il. Le directeur général de l'Agence internationale de l'énergie atomique, Raphaël Grossi, a confirmé la reprise des inspections des installations nucléaires iraniennes. Celles-ci auront lieu le plus rapidement possible, a précisé le chef de l'AIEA. La priorité sera de localiser l'uranium iranien hautement enrichi. L'Agence internationale a une idée de son emplacement, mais il est essentiel que les autorités iraniennes confirment officiellement où se trouve ce matériel, a déclaré Raphaël Grossi. À noter également que les pourparlers entre les États-Unis et l'Iran devraient reprendre la semaine prochaine, selon le porte-parole du ministère pakistanais des Affaires étrangères. Le Sénat américain vient d'adopter une résolution visant à empêcher Donald Trump de reprendre sa guerre contre l'Iran sans l'aval du Congrès. 4 sénateurs républicains se sont joints aux démocrates, provoquant la colère du président américain qui affirme que ce vote rend ses négociations avec Téhéran plus difficiles. Côté iranien, le protocole d'accord conclu entre l'Iran et les États-Unis pour mettre fin à la guerre est la déclaration de défaite de l'Amérique, selon les mots du président du Parlement iranien, Mohamed Bagher Ghalibaf. Des informations issues de services de renseignement étrangers révélées par la chaîne d'information israélienne Kan accusent le Qatar d'aider l'Iran à contourner les sanctions internationales. Doha aurait renforcé depuis 2018 ses échanges commerciaux, énergétiques et militaires avec Téhéran après le retrait américain de l'accord sur le nucléaire iranien. Enfin, les auteurs du rapport estiment que ces fonds envoyés par le Qatar à l'Iran sont utilisés pour soutenir des activités terroristes plutôt que pour favoriser le développement économique du pays. Au Canada, l'enquête sur la fusillade meurtrière de Montréal avance et s'oriente vers une attaque ciblant l'industrie de la pornographie en ligne. Selon plusieurs médias canadiens, le tireur présumé aurait visé le secteur où se trouve le siège d'Alio, propriétaire de la plateforme Pornhub. Les enquêteurs analysent un manifeste qui lui est attribué, dans lequel il exprimerait son hostilité envers cette industrie. Le suspect avait loué une chambre d'hôtel face au bureau de l'entreprise, un bâtiment qui a été touché par plusieurs tirs. En France, un premier cas d'Ebola a été identifié chez un médecin de retour de République démocratique du Congo. Le patient a été immédiatement pris en charge dans un établissement spécialisé. Il se trouve dans un état stable, a précisé le gouvernement. Et enfin, retour sur l'épisode caniculaire que traverse la France. Le pays reste en proie à une vague de chaleur exceptionnelle avec dorénavant 58 départements placés en vigilance rouge canicule ce jour et 31 autres en vigilance orange, nous indique Météo France. Hier a constitué la journée la plus chaude jamais enregistrée en France métropolitaine. Les conséquences sont déjà importantes, à savoir des perturbations dans les transports en Île-de-France, des fermetures ou adaptations d'horaires dans des milliers d'écoles dans le pays, ainsi que la fermeture anticipée de plusieurs monuments parisiens comme la Tour Eiffel et le Louvre. Ce matin, près de 68 000 foyers ont également été privés d'électricité dans le département du Finistère après un incident sur un transformateur en lien direct avec les fortes chaleurs.
0: C'était le journal de nos correspondants à Paris. 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
1: Bonjour à toutes, bonjour à tous. On rencontre maintenant une jeune personne, une jeune femme, Salomé. Bonjour Salomé.
2: Bonjour.
1: Alors, pourquoi ce mystère ? Parce que Salomé a aussi une librairie, elle travaille dans une librairie, c'est le Bookshop rue du Bras de Fer. Oh là là, rue du Bras de Fer, c'est full de librairies partout. Mais c'est une librairie anglophone. Salomé, est-ce que ça fait longtemps que vous êtes à Bookshop ? Et puis surtout, pourquoi une librairie anglophone à Montpellier où il y a très peu d'anglais ?
2: Eh bien alors, on se trompe, en fait, il y a beaucoup d'anglophones à Montpellier et dans la région. Et le Bookshop, son histoire, elle a quasiment 30 ans. Ça a changé de nom plusieurs fois, mais normalement, en 2027, si tout va bien, on touche du bois, la librairie, le lieu, fêtera ses 30 ans. Et ma collègue et moi, ça fait 10 ans bientôt qu'on va y être toutes les deux et qu'on gère cette librairie à deux.
1: Alors pour les auditeurs aujourd'hui qui sont là devant leur transistor ou devant leur ou dans leur voiture, c'est de dire mais ouais, c'est des livres anglais, ça peut être difficile à comprendre. Il faut vraiment bien connaître l'anglais ou bon, on peut arriver à lire un livre en anglais même si on comprend pas tout très très, très bien.
2: On peut lire en anglais. Nous déjà, on se fait un point d'honneur à avoir des livres pour tout le monde, pour tout. Les niveaux, pour tous les âges à la librairie. Et une chose qu'on aime bien dire et qu'on répète toute la journée, c'est qu'aujourd'hui, tout le monde parle anglais. Malgré vous, il y a de l'anglais tellement partout, dans les pubs, dans les slogans, à la radio, dans les chansons. L'anglais est ancré dans le quotidien. Et donc, nous, on le voit, souvent, on a des gens qui viennent, qui veulent tenter, qui ne se font pas confiance. Et puis, en discutant avec eux, ils se rendent compte qu'ils parlent un petit peu anglais quand même. Et une fois que ça s'est débloqué, ça va tout seul. Et s'il faut commencer par des livres pour enfants, par des livres bilingues, par des livres simplifiés, on a ce qu'il faut. Et puis après, l'important, c'est de s'amuser et de continuer.
1: Salomé, est-ce que vous pouvez nous dire si la littérature anglophone, c'est une littérature riche en termes d'ouvrages ? Et puis, si c'est une littérature qui est souriante, gay ou alors noire, terrible. Non ? Qu'est-ce que vous en pensez ?
2: C'est une littérature extrêmement variée, extrêmement riche, parce que le monde anglophone, finalement, il est aux quatre coins de la planète. Donc, vous allez avoir des littératures australiennes, néo-zélandaises, américaines, britanniques, même d'Afrique, vous avez l'Afrique du Sud, vous avez l'Afrique de l'Ouest. Donc, c'est une littérature qui est extrêmement riche, extrêmement intéressante. Je vous avoue qu'en ce moment, depuis quelques années, notamment avec l'influence des États-Unis sur le monde éditorial et sur le monde de manière générale, on n'est pas sur des thématiques extrêmement joyeuses. Mais une des choses auxquelles nous, on se raccroche, c'est, comme dans toutes les autres librairies, l'essor de la romance qui explose de partout et qui montre aussi une volonté à la fois des autoristes et du lectorat de se raccrocher à des choses un petit peu plus joyeuses, un petit peu plus vivantes. Mais c'est ça que j'aime aussi dans le Bookshop, dans notre librairie anglophone, c'est qu'on peut avoir accès à des littératures du monde entier et faire découvrir des littératures du monde entier auxquelles on ne pense pas forcément et auxquelles on n'a pas forcément accès en français parce qu'elles ne sont pas traduites, parce qu'un petit peu sous-représentées, sous-cotées, ce genre-là.
1: Est-ce qu'au Bookshop, on a des livres neufs ? Ils sont tous neufs ou il y a aussi peut-être de l'occasion ? Parce que le fait de lire en anglais, on le garde pas, on le lit puis on le dépose. Est-ce que ça marche comme ça, peut-être ?
2: Oui, ça peut marcher. On a 80% de neufs, mais on a aussi beaucoup d'occasions, notamment parce qu'il y a énormément de gens en voyage qui viennent, et puis parce qu'aujourd'hui, l'occasion, c'est une part importante du marché. Les gens n'ont pas forcément beaucoup de moyens, et donc du coup, c'est aussi un moyen pour eux de revenir, de continuer à lire, de lire des choses. Donc nous, on a en place un système d'échange pour un livre ramené. Vous avez un crédit de 1,50€ dans la librairie. Et souvent, les gens, comme ça, ils viennent, ils ramènent plusieurs livres, ils s'en achètent un nouveau, puis ensuite, ils reviennent. Et il y a un bel échange et il y a plusieurs vies avec un seul livre.
1: Alors Salomé, dites-moi, est-ce que quelquefois, depuis toutes ces années, il n'y a pas une star qui est en vacances ? Qui est venu avec des lunettes de soleil en disant « Yes, I want to read a book ». Est-ce que ça vous est arrivé ? Vous avez été surprise ?
2: On a quelques personnalités connues qui viennent en magasin, notamment parce qu'à Montpellier, on a la chance d'être une ville extrêmement sportive et du coup reconnue internationalement au niveau du sport. Donc c'est vrai que de temps en temps, on a quelques têtes d'affiches, que ce soit du club de football, du club de rugby. Alors on ne les reconnaît pas tout de suite, parce que forcément, sans le maillot, c'est un petit peu plus difficile. Et puis après, avec ma collègue, on se dit « Mais tiens, c'est pas le monsieur de la dernière fois qu'on a vu pendant le match ?» où il y a de temps en temps des comédiens qui sont en train de tourner des téléfilms dans le centre-ville de Montpellier et qui passent soit pour boire un café, parce qu'on fait aussi café au bookshop. Et donc, du coup, de temps en temps, on a quelques petites personnes, enfin quelques personnes connues. On n'a pas encore eu Mariah Carey. On l'attend.
3: Mais Tony Parker ?
2: Non, Tony Parker non plus. On l'attend, on l'invite avec grand plaisir. Je suis sûre qu'il passera un bon moment au bookshop.
1: Pour finir, Salomé, peut-être que ça intéresse les gens qui nous écoutent aujourd'hui. Donc, vous qui travaillez et qui êtes responsable du bookshop à Montpellier, rue du Bras de Fer, est-ce que, en plus d'une librairie anglophone, est-ce que demain, dans votre esprit, vous vous dites, ce serait bien de mélanger avec d'autres styles, c'est-à-dire avoir peut-être d'autres langues en termes d'ouverture de clientèle pour essayer de glaner d'autres parts de marché, et éventuellement quelle langue ce serait intéressant d'avoir en plus, ou qu'on vous demande très souvent?
2: Alors, on nous demande toutes les langues, ça c'est impressionnant. On nous demande l'espagnol, l'italien, le néerlandais, le slovaque. On a vraiment eu toutes les langues. On aimerait beaucoup, mais c'est un petit peu compliqué parce qu'on ne peut pas pousser les murs. À un moment, on manque de place. Quand on a repris, on s'est posé la question d'étendre à la littérature espagnole, mais c'est compliqué de vendre une langue qu'on ne parle pas très bien. Et j'avoue que mon espagnol est un petit peu rouillé. Mais là, depuis quelques semaines, on commence à ouvrir un petit rayon de littérature espagnole pour enfants. Et petit à petit, l'idée, c'est de fournir ce rayon-là et ensuite voir si ça marche, s'il y a de la demande, si les lecteurs et les lectrices sont contents, réussir à développer ça un petit peu. Mais on ne pourra pas faire beaucoup plus parce que malheureusement, on ne peut pas pousser les murs et on commence à avoir... un petit manque de place.
1: Toute dernière question, quel est le gâteau que vous vendez le mieux, le plus, à Bookshop, de tous les gens qui viennent, qui commencent à lire un livre anglophone, c'est quoi le gâteau qu'ils commandent?
2: Le gâteau, le scone, évidemment. Nous, on vend des scones qui sont faits par une pâtissière de Montpellier, et c'est vous installez là, dans cette charmante rue du Bras de Fer, un petit peu à l'ombre, vous prenez un bon thé, chaud ou glacé, selon la saison, et puis un scone, de la crème, de la confiture, et là, vous êtes transporté au Royaume-Uni.
1: Alors écoutez, si avec ce que vient de dire Salomé, du bookshop là, qu'on reçoit dans le cadre de la Comédie du Livre à Montpellier, si vous n'allez pas la voir rue du Bras de Fer, alors là c'est un péché, même si c'est un péché véniel, c'est un péché. Donc je vous encourage à aller à bookshop et demander, poser des questions à Salomé. C'est ouvert quel jour de la semaine s'il vous plaît?
2: C'est ouvert du mardi au samedi de 10h30 à 19h en non-stop.
1: On vous souhaite un bon salon, on vous souhaite beaucoup de succès. Merci infiniment d'être venu sur le stand de Radio Aviva. God save Bookshop.
2: Merci beaucoup, bon salon à vous.
1: Merci Salomé, au revoir.
2: Au revoir.
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1: Et bonjour à toutes et à tous et bienvenue dans ce mercredi sportif. On va faire le tour de l'actualité sportive avec Sydney Biton. Bonjour Sydney, comment tu vas ?
2: Bonjour Baptiste, ami sportif, très heureux de vous retrouver ce mercredi. Et je pense qu'on vous donnera le maximum d'informations.
1: Ah bah tout à fait.
2: Satisfaire.
1: On va essayer en tout cas. Et on va commencer sur les terrains de football avec le Mondial Sydney 2026.
2: Eh bien oui, le Mondial nous montre de très belles images plus on avance. Et ma foi, la Coupe du Monde 2026. Alors bien sûr, hier, la Colombie a battu le Congo, République de Congo, 1-0. Panama a sombré contre la Croatie, 1-0. L'Angleterre, évidemment, a battu le Ghana. La Norvège s'est débarrassée du Sénégal 3-2. La Jordanie a perdu contre l'Algérie 2-1. Et pour finir, le Portugal, après sa première déception au début des championnats du monde, ils n'ont fait qu'une bouchée hier de l'Ouzbékistan, 5-0. Aujourd'hui, bien évidemment, la Suisse contre le Canada, la Bosnie-Herzégovine, le Qatar. Quant à l'équipe de France qui sera privée de son entraîneur, eh oui, Didier Deschamps, endeuillé par le départ de sa maman. Eh oui, donc il sera absent toute la semaine et ne sera pas présent sur le banc de touche contre la Norvège ce week-end. Il sera remplacé par son adjoint. Nous lui souhaitons beaucoup de courage et Radio Aviva Sport Montpellier lui présente ses condoléances. Bon courage, Didier.
1: Toutes nos condoléances à la famille de Didier Deschamps, bien évidemment, et on va continuer avec le MHSC.
2: Le MHSC, aujourd'hui, reprend ses entraînements pour préparer la saison 2026-2027, qui est très, très prudente à ce jour. Car il est difficile, quand on n'a pas des accords de personnalités qui apportent des sous et des soutiens pour le Montpellier-Rond, il est difficile de dire quoi que ce soit, patience et longueur de temps.
1: On va parler de futsal, on continue avec le football, mais cette fois-ci dans les gymnases, avec la Coupe de France.
2: Alors bien évidemment, à Lunel, de vendredi à dimanche, en ouverture, on aura un match de gala. Les anciens du Montpellier-Rond, parmi eux les champions de France 2012, contre Lunel, belle avancée. Et on attend avec impatience cette finale, ces finales de futsal.
1: Et la finale du championnat de France aussi au niveau du basketball, le sport de la balle orange.
2: Et
1: qu'en est-il ?
2: Ça y est, élite. Monaco, championne de France, après sa victoire contre le Paris, 101-92, tout s'est déroulé, porte de la chapelle.
1: Direction les gymnases pour le handball au féminin.
2: Bien évidemment, après sa montée des féminines en handball, et nous avons le retour du très fidèle et talentueux entraîneur, puis Ségur, Laurent, qui entraînera toute la saison, plein d'ambition, suivant ses dires et ses déclarations.
1: On va parler rugby à 15, la finale, la présentation de la finale, Sydney.
2: Eh oui, une information malheureuse pour Montpellier qui ne sera pas dans cette finale avec Camara, qui est suspendu. Aucune gentillesse de la fédération, car il méritait, il paye, et bien dommage. Donc attendons samedi à 21h, Montpellier, Toulouse. Donc ça va être très très rude pour voir cette finale, ou peut-être voir à la comédie le bouclier de Brunus.
1: Et oui, quel match nous attend Sydney. Et on va parler de l'équipe de France aussi.
2: Elle s'envolera lundi après la finale Montpellier-Toulouse, car parmi ces deux équipes, il y aura 9 sélectionnés en équipe de France pour l'Australie et le championnat des nations. Et là, on aura comme deuxième match la Nouvelle-Zélande. Donc, bonne chance pour l'équipe de France. Et j'espère que cette finale, il faut regarder avec des grands yeux, et des grands encouragements

0: Allez Montpellier, nous voulons voir ce bouclier à la Comédie au-dessus de l'Opéra de Montpellier et pour admirer ce titre. Amis sportifs, merci de nous avoir écoutés et nous disons à tous les clubs de l'Occitanie bonne chance pour votre entreprise 2025-2026. Merci Baptiste.
1: Avec grand plaisir.
0: Rendez-vous demain. Au revoir.
1: Au revoir.
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0: Amis sportifs, bonjour. Aujourd'hui, nous mettons le cap sur la discipline beach volley. Eh oui, comme le volleyball a une grande importance dans cette ville et dans ce département, et nous allons en profiter, nous avons le grand plaisir de recevoir un créateur et un performant de beach volley en la personne de M. Stéphane Canet. Stéphane, merci beaucoup d'avoir accepté notre invitation et nous allons parler un peu de ces deux journées qui vous attendent.
3: Oui, bonjour, bonjour. Beach Masters, cette année, ce sera dans le Parc de la Rose. C'est un tournoi d'Europe qui aura lieu au Montpellier Beach Volley, sur le club de Montpellier Beach Volley. Et en même temps, il y aura beaucoup, beaucoup d'activités, puisque c'est une sorte de festival du Beach Volley qui durera jusqu'au 5 juillet.
0: Alors, voilà. Quelle est la durée, je te prie, Stéphane, de ces journées?
3: Alors, le Beach Masters en lui-même est composé, en fait, de plusieurs tournois. Donc, on a un tournoi phare qui est le tournoi WEVSA, c'est la Coupe d'Europe des clubs qui aura lieu le 26, 27, 28 juin au Parc de la Rose. Donc, cette Coupe d'Europe va réunir tous les clubs européens qui vont pouvoir venir jouer pour essayer de se qualifier à la finale de la Coupe d'Europe des clubs. Donc, c'est très important parce que c'est aussi une compétition qui est là pour promouvoir les clubs de beach volley qui sera certainement le futur et l'avenir du développement du beach volley en Europe. C'est vraiment une Champions League, c'est un tournoi très intéressant.
0: Voilà. Où en sont l'équipe de France actuellement, les joueurs d'équipe de France de beach volley? Est-ce qu'on est bien placé sur le plan européen?
3: Oui, on est bien placé sur le plan européen. On a des joueurs, l'avantage en fait de des joueurs des équipes de France qui vont jouer pour le club de Montpellier, c'est qu'aussi dans cette formule-là, ce sont des collectifs de 6 joueurs. Il y en a 4 qui jouent et il peut y avoir des remplaçants et surtout en fait on peut faire jouer des étrangers. C'est la première fois en fait qu'il est possible de faire jouer des étrangers dans un club, donc un peu comme dans les autres clubs de volley. Et donc là cette année nous on aura un Lituanien qui a terminé 4e au championnat d'Europe U22 et on aura une Américaine aussi qui est là, qui s'entraîne à Montpellier. Donc on a un collectif garçon avec le club de Montpellier Beach Volley et un collectif filles avec les meilleures françaises qui seront réunies dans le club de Montpellier Beach Volley pour pouvoir essayer de gagner cette étape de la Coupe d'Europe des clubs.
0: Quelles sont les conditions d'accès pour les spectateurs? Le coût et ma foi vous avez des tribunes certainement à Rose.
3: Oui voilà, alors le coût c'est gratuit. Par contre, il y a une billetterie qui est en ligne qu'on peut trouver sur le site beachmasters.fr. Donc l'idée, c'est de pouvoir s'inscrire pour pouvoir avoir
0: l'accès
3: qui est gratuit, avoir accès au terrain. Et après, il y a beaucoup beaucoup de choses aussi qui se passent parce que en même temps, on a un stage de beach volley qui aura lieu en même temps. Donc les gens pourront pratiquer et il y a aussi une soirée avec un concert et puis un DJ. Donc voilà, en même temps, il faut savoir que le Montpellier Beach Volley fêtera ses 20 ans. C'est les temps du club, ça fait 20 ans que le club est dans le parc. Donc c'est un événement.
0: Alors peut dire par exemple aux auditeurs qui nous écoutent et qui souhaitent découvrir cette discipline, c'est au début de la route de Palavas?
3: Oui, c'est dans le parc de la Rose. Donc, pour venir, c'est l'arrêt La Rose en tramway. On peut venir aussi en vélo, on peut venir en voiture. C'est derrière le rond-point de Prédarène, derrière les hôtels, Novotel, Hôtel Ibis. Il y a un parc là, un parc qui est merveilleux, qui est bien arboré. On peut venir avec ses enfants, on peut venir en famille. C'est vraiment un bon lieu pour pouvoir venir se régaler en regardant du beach volley.
0: On est bien d'accord quand on dit aux auditeurs hein, que je ne me trompe pas quand je dis que nous avons beach volley sur du sable et installation qui rappelle un petit peu le bord de plage.
3: Oui, voilà. Alors le beach volley, évidemment, ça se joue sur le sable, mais il faut savoir que le Beach Master, c'est vraiment un tournoi qui réunit toutes les formes de pratiques. C'est-à-dire qu'on peut jouer en deux contre deux, on peut venir voir jouer le haut niveau. On peut aussi pratiquer avec le stage My Beach Master Camp qui aura lieu le week-end du 28 juin. Et en même temps, il y aura aussi une forme de pratique en 4x4 mix. C'est le Corporate Beach Master. Donc c'est des entreprises qui peuvent venir s'entraîner, qui peuvent venir faire le tournoi en after work le soir de la semaine, lundi, mardi, mercredi, jeudi. Et ensuite, on aura le week-end d'après, 4 et 5 juillet, des tournois 3-3 sur herbe, sur le stade Claude Béal, et un tournoi du championnat de France en 2 contre 2. Donc, c'est vraiment la pratique complète du volleyball outdoor qui est mise à l'honneur, en fait, sur ce Beachmaster pour les 20 ans du club de Montpellier Beach Volley. Donc, il faut aller voir sur beachmaster.fr.
0: Si tu permets, Stéphane, nous n'allons pas oublier les gens qui t'encadrent, qui sont avec ton appui et qui organisent avec toi ces journées et, en général, le développement du beach volley.
3: Ben oui, on a tous les partenaires institutionnels qui suivent la manifestation. On a aussi une grosse organisation. On peut être bénévole si on le souhaite, puisque en fait, et ça du coup on le retrouve sur le site beachmasters.fr. Donc si vous voulez venir vivre le tournoi de l'intérieur, l'équipe du Montpellier Beach Volley est prête à vous accueillir. Donc voilà, venez nombreux pour découvrir ou vous régaler à regarder des équipes internationales ou simplement pratiquer avec votre entreprise ou alors jouer au beach volley d'une forme ou d'une autre.
0: Stéphane Canet, on vous remercie pour cet éclairage. Et en 20 ans, que ça a progressé, beach volley, que ça a progressé.
3: Oui, voilà, 20 ans de travail, et maintenant on a vraiment un parcours d'excellence avec le haut niveau qui avance à fond, et de plus en plus de gens qui jouent, et surtout on a 50% de filles et 50% de garçons, donc vraiment, on a
0: une grande réussite, et merci beaucoup de ces éclairages, et bonne chance, en espérant que le beau temps soit avec vous.
3: Ok, allez, au revoir. Et à bientôt.
0: Merci.
3: Sur la table.
0: Au revoir.
3: Au revoir.

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1: Chers auditeurs consommateurs, bonjour. L'UFC Que Choisir vous propose aujourd'hui une chronique sur la répartition des charges locatives. Après avoir exposé les démarches générales sur l'entrée et la sortie lors d'une location, nous allons faire aujourd'hui un focus sur les charges de copropriété et leur partage entre propriétaires, bailleurs et locataires. En la matière, il existe une loi et des décrets qui fixent précisément les charges qui sont imputables aux locataires. Et cette liste est très précise. D'ailleurs, il n'y a pas de liste des charges non récupérables. Ce qui veut dire, tout simplement, que tout ce qui n'est pas dans la liste récupérable est d'office non récupérable. Donc, quelles sont ces charges de copropriété que le locataire devra payer à son propriétaire bailleur ? Il s'agit des charges dues aux services attachés à l'usage du logement, comme par exemple le nettoyage et l'entretien des parties communes, les escaliers, la cour, des espaces verts, le service de gestion des poubelles, l'usage de l'ascenseur. Entre aussi dans ces charges que va payer le locataire la taxe d'enlèvement des ordures ménagères payée par le propriétaire avec sa taxe foncière. Mais il y a des points particuliers. Par exemple, en ce qui concerne l'ascenseur, lorsqu'il y a des grosses dépenses de réparation ou d'amélioration de l'ascenseur, lorsqu'il s'agit des tâches administratives et techniques de la gestion de la copropriété, ces frais ne sont pas à la charge du locataire. En général, le locataire paye des propositions pour charges chaque mois avec son loyer. Une fois par an, le propriétaire ou son représentant procède à une régularisation de ses charges. Et à ce moment-là, il peut tout à fait y avoir un ajustement avec la somme des mensualités qui ont été déjà payées. Le locataire peut effectivement contrôler les charges qui lui sont demandées. Mais pour cela, il lui faut prendre un rendez-vous avec le propriétaire ou son représentant qui vont à ce moment-là mettre à sa disposition les documents nécessaires. Voilà, chers auditeurs, pour aujourd'hui, nous terminons ce petit cycle sur les relations entre les locataires et les propriétaires en espérant qu'elles seront de la meilleure qualité possible. Et donc, à bientôt pour une autre chronique sur Radio Aviva.
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1: Bonjour à toutes et à tous et bienvenue dans votre agenda. Voici les événements et les sorties à venir. Les 26 et 27 juin à 20h, le 28 juin à 17h, le chœur étudiant Cicada présentera D'un monde à l'autre. Mélangeant pop polyphonique et musique du monde, ce spectacle transportera les auditeurs à travers des continents. Un spectacle engagé qui transmet des valeurs de tolérance et de paix. Cela se passera à la Maison des Chœurs à Montpellier. Les tarifs restent accessibles, comptez 15 euros, 10 euros pour les tarifs réduits. Notez que l'entrée est gratuite pour les moins de 12 ans. Le 27 juin aura lieu la dernière édition des Guinguettes du Récif. De 18h à 22h, vous pourrez profiter de divers spectacles, animations et buvettes ainsi que du village associatif. Rendez-vous au parc Clémenceau pour une belle soirée festive. Le 28 juin aura lieu la 49e journée de Jérusalem. Pour l'occasion, le Centre culturel juif Simone Veil vous invite à passer un moment de convivialité dans une ambiance chaleureuse. Vous pourrez assister à un concert ainsi qu'un spectacle de danse orientale ou prendre part à une tombola. Il y aura la possibilité de se restaurer sur place. Du 28 juin au 5 juillet aura lieu la 20e édition du Worldwide Festival de Sète. Au programme, de la musique de 15h à 3h du matin et ce pendant une semaine. En fonction des horaires, les concerts auront lieu dans divers endroits, là, au WF Beach et au Théâtre de la Mer. Pour plus d'informations, rendez-vous sur le site officiel de l'événement worldwidefestival.com. Et pour finir, en ces temps de Coupe du Monde, venez découvrir la collection Nicolin. Plus de 40 objets emblématiques retraçant l'histoire de la plus grosse compétition de football du monde sont mis à l'honneur gratuitement du 26 juin au 18 juillet. Tous les jours, sauf le dimanche, vous pourrez retrouver ces objets iconiques à l'Hôtel de Ville de Montpellier. Ainsi s'achève l'agenda des sorties de Radio Aviva. Nous vous rappelons que les auditeurs membres du Club Aviva peuvent recevoir les informations concernant les invitations disponibles pour les spectacles de nos partenaires. À bientôt sur Radio Aviva.

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